0: Dégagé ce soir avec des vents du nord-ouest à 20 km/h à Falaquerrande, ça devient léger en soirée, minimum de 6, sauf de plus 3 en terrain bas dans l'intérieur, avec risque de gel. Demain, mercredi, du soleil, ça s'ennuage tôt en après-midi, suivi de 30 % de probabilité d'averse tard en après-midi, avec un maximum de 17. Et à plus long terme pour jeudi, on prévoit des averses avec un maximum de 22.
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0: Dégagé ce soir avec des vents du nord-ouest à 20 km/h à Falaquerrande, ça devient léger en soirée, minimum de 6, sauf de plus 3 en terrain bas dans l'intérieur, avec risque de gel. Demain, mercredi, du soleil. Ça s'ennuage tôt en après-midi, suivi de 30 % de probabilité d'averse tard en après-midi, avec un maximum de 17. Et à plus long terme pour jeudi, on prévoit des averses avec un maximum de 22.
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0: Aujourd'hui, mercredi, du soleil, 700 nuages tôt en après-midi, suivi de 30 % de probabilité d'averse tard en après-midi avec un maximum de 17. Des averses ce soir et la nuit prochaine avec un minimum de 12. Et demain jeudi, des averses avec un maximum de 22.
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0: Aujourd'hui, mercredi, du soleil, 700 nuages tôt en après-midi, suivi de 30 % de probabilité d'averse tard en après-midi avec un maximum de 17. Des averses ce soir et la nuit prochaine avec un minimum de 12. Et demain jeudi, des averses avec un maximum de 22.
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0: Aujourd'hui, mercredi, du soleil, 500 nuages tôt en après-midi, suivi de 30 % de probabilité d'averse tard en après-midi avec un maximum de 17. Des averses ce soir et la nuit prochaine avec un minimum de 12. Et demain jeudi, des averses avec un maximum de 22.
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0: Aujourd'hui, mercredi, du soleil, ça s'ennuage tôt en après-midi, suivi de 30% de probabilité d'averses tard en après-midi avec un maximum de 17. Des averses ce soir et la nuit prochaine avec un minimum de 12. Et demain jeudi, des averses avec un maximum de 22.
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0: Aujourd'hui, mercredi, du soleil, 700 nuages tôt en après-midi, suivi de 30% de probabilité d'averse tard en après-midi avec un maximum de 17. Des averses ce soir et la nuit prochaine avec un minimum de 12. Et demain jeudi, des averses avec un maximum de 22.
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2: Aujourd'hui, mercredi, du soleil, 500 nuages tôt en après-midi, suivi de 30 % de probabilité d'averse tard en après-midi avec un maximum de 17. Des averses ce soir et la nuit prochaine avec un minimum de 12. Et demain jeudi, des averses avec un maximum de 22.
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2: Tennis, le club Tennis Chaleur présentera sa 13e classique d'automne unie la fin de semaine du 18 septembre. 53 joueurs, joueuses et équipes sont jusqu'à maintenant inscrits au dernier tournoi de la saison. La date limite pour s'inscrire est ce vendredi à 16h. Il y aura 5 catégories, soit les simples féminins et masculins, ainsi que les doubles féminins et masculins et le junior sous 16 ans. Pour vous inscrire pour plus d'informations, vous pouvez contacter Mario Boudreau au 506-545-5463. Au hockey M18 AAA, le camp de sélection du Moose du Nord s'est entamé la fin de semaine dernière et se poursuivra ce week-end alors qu'il participera au Jamboree de Moncton. L'horaire sera dévoilé prochainement. La fin de semaine suivante, l'équipe disputera deux matchs préparatoires au centre régional Keith Irving face à l'équipe de Mount Academy. L'équipe sera ensuite officiellement annoncée. Du côté du Moose M14, les essais débuteront en fin de semaine, soit samedi et dimanche. Le premier groupe sautera sur la glace de 12h50 à 13h50, alors que le second groupe y sera de 14h à 15h, et cela pour les deux jours. 34 joueurs et deux gardiens tenteront de se tailler une place pour la saison 2026-2027. Au hockey mineur, le club Hockey Chaleur tiendra des essais compétitifs pour l'équipe des Titans Chaleur des niveaux M11, A et B à compter de samedi, le 12 septembre prochain. Les deux équipes seront annoncées les 25 et 26 septembre prochains. Du côté des niveaux M13, A et B, le camp débutera le 26 septembre et se conclura le 1er et le 2 octobre pour les niveaux A et B, respectivement. Au volleyball féminin, le club volleyball Dynamite tiendra ses essais pour le niveau M15 ce soir de 18h à 20h à la polyvalente Louis Mailloux de Caraquette. Ensuite, ce sera au tour des niveaux M13 et M14. Pour le M13, ils auront lieu demain en fin d'après-midi de 17h à 18h30. Ensuite, le M14 sera sur le terrain de 18h45 à 20h15. Les essais auront lieu à l'école La Ruche. Lors de la même soirée, les essais du M16 et du M17-M18 seront tenus à la polyvalente W. Alauzier de Tracadie. Également, au volleyball, cette fois-ci masculin, le club Nordais offrira une clinique spécialisée en défensive avec Luc Picard le dimanche 20 septembre à la polyvalente W. Alauzier de Tracadie. Le M14 sera offert à 13h et le M16-M18 à 15h. Les places sont limitées. Pour toute question, contactez Noémie Basque au 506-394-5964. Et finalement, au soccer, Soccer Nouveau-Brunswick tiendra une première semaine de ses camps d'identification du 18 au 22 septembre. 8 communautés seront les hôtes de ces camps. Dans la péninsule acadienne, il sera offert à l'école La Villa des Amis le dimanche 20 septembre à compter de 10h et jusqu'à midi. Le coût d'inscription est de 20 $ et l'inscription se fait par la plateforme PowerUp. À Petit Rocher, le camp sera également offert le 20 septembre. Les joueurs ciblés sont de 12 à 16 ans. C'était le sport régional.
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2: Il est 6h. Bon début de journée. Nous sommes le mercredi 9 septembre. Sandra sera avec nous à compter de 6h30. C'est dans le frisquet ce matin. Il y a même des endroits, je regardais, Edmundston dans le nord-ouest, moins 1. On est rendu là, on dirait. Bon, on aura sûrement d'autres belles journées d'été, là. Et mercredi, on va parler des activités du village historique acadien avec Mylène Dugas. La foire agricole, c'est en fin de semaine. D'ailleurs, Sandra sera en reportage samedi. Temps de faire des provisions pour vos conserves d'hiver. On aura, bien sûr, notre jeu, pas notre jeu, mais on va épeler des mots avec Calco Technologies. On a une belle promotion sur notre site Internet et on fait épeler des mots en ondes. Je vous en parlerai tantôt. Et on fera un finaliste ce matin pour la carte cadeau de 100 $ du pur et simple. C'est un finaliste par carte de travail et un gagnant chaque jour. On va parler météo pour aujourd'hui. C'est du soleil en nuagement cet après-midi. On prévoit 17 pour aujourd'hui. Nuageux ce soir suite cette nuit. 30% de probabilité d'averse au cours de la nuit. De la pluie qui débute en fin de nuit avec un minimum de 13 la nuit prochaine. Des rafales de vent jusqu'à 40 km à l'heure en soirée, des vents du sud. La pluie va cesser demain matin, ce sera nuageux par la suite avec 60% de probabilité d'averse, 5 mm de pluie pour demain avant que ça cesse. Ça demeure venteux, on prévoit 24 demain, humidex à 28. Et pour ce qui est de la journée de vendredi, soleil nuage avec 18. Résumons nos températures de ce matin. Péninsule acadienne, 6. Région chaleur, c'est 2. Les vents sont calmes ce matin. Charlotte-Hamilton, c'est 4. Miramichi, 4. Et 7 du côté de l'île Miscou. On vous souhaite une très belle journée avec nous.

Du côté de l'actualité, Yannick sera là à 7 heures pour nous parler de la route 8. La construction du projet de passage faunique est en cours. On va parler du Chipagan. Il y a un bâtiment qui a été ravagé par un incendie hier. Évaluation provinciale 2025-2026, les résultats rendus publics. Et certains Canadiens paieront davantage pour la guerre commerciale. C'est ce que déplore Pierre Poilievre. Et le président américain Donald Trump a signé hier soir de nouveaux décrets pour bloquer l'importation de certains produits canadiens, comme des motos, l'alcool et certains produits laitiers. La signature de ces 5 décrets représente une intensification de la riposte américaine qui fait suite à l'entrée en vigueur hier des droits de douane de rétorsion du Canada. Trump a également ordonné à l'agence fédérale responsable de superviser l'attribution de contrats gouvernementaux de retirer tous les biens et services canadiens figurant sur un calendrier des attributions. Ça commence à jouer dur. Plus tôt hier, Mark Carney, le premier ministre, avait averti que le choix du Canada de prendre ses distances avec les États-Unis ne serait pas sans prix, mais que la voie alternative serait bien pire. On a une question sur notre page Facebook. On vous invite à aller répondre ce matin. Merci de le faire. En un seul mot, décris-nous tes années à l'école. Sandra fera le tirage dès 11h des coupons McDonald's, 6 trios du restaurant McDonald's de l'avenue Saint-Pierre, 6 McFlurry. En un seul mot, décris-nous tes années à l'école. Matin.

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3: 10h19, il y aura passablement de trafic sur les routes aujourd'hui parce que hier, c'était le début de la rentrée scolaire, mais ce matin, on rajoute les niveaux pluvieux. Alors, j'imagine qu'il va y avoir pas mal plus d'autobus sur les routes. Soyez prudents, automobilistes. On vous invite à aller sur notre page Facebook pour répondre à la question de ce matin qui se rapporte bien sûr à la rentrée scolaire. En un seul mot, décris-nous tes années à l'école. Je vais vous lire quelques réponses qu'on a eues ce matin. Mona nous dit amitié, Micheline tranquille, Marie-Paul rock and roll. Qu'est-ce qu'on a d'autre? Épanouissement, c'est la réponse de Lucie. On a mémorable, E&D friolet. Rejeté, vous voyez, c'est pas seulement des réponses. Il y a des gens qui ont moins aimé leurs années à l'école. Nadine nous dit intimidation, il y en a encore. Claire, stimulante. Alors, en un mot, et Cathy Jean-Lantaigne nous a répondu un paragraphe. Cathy, c'est un mot, mais vous êtes quand même éligible. Elle a dit insouciante parce que je n'étudiais pas vraiment et je me forçais pas à l'école. Elle a repris l'école à 45 ans, et là, elle étudie, puis elle se force. Alors, bravo. Alors, allez répondre. 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Mise à jour de nos températures, c'est un petit peu plus frisquet qu'hier. On a 6 du côté de la péninsule, 2 régions chaleur, 4 Charlotte-Hamilton, 4 Miramichi et 8 du côté de l'île Miscou.
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0: Côté météo aujourd'hui, ensoleillé, ennuagement, mais seulement cet après-midi avec un maximum de 17. Lundi suivi de 5 au modéré. Nuageux ce soir, cette nuit, à 30% de probabilité d'averse au cours de la nuit. La pluie débute en fin de nuit avec un minimum de 13 la nuit prochaine. Il y aura des rafales de vent jusqu'à 40 km à l'heure, mais des vents du sud. Demain, c'est de la pluie cessant le matin. Nuageux par la suite, 60% de probabilité d'averse. 5 mm de prévu de pluie. Pour demain, avec toujours venteux, 24 comme maximum, humidex à 28. Pour jeudi, soleil-nuage... pour jeudi, on a passé jeudi. Pour vendredi, soleil-nuage, 18. Et pour la fin de semaine, soleil pour samedi, 22. Et dimanche, soleil-nuage avec 23. 6 péninsules, 2 régions chaleur, 4 Charlotte-Hamilton... 4 Miramichi et 8 du côté de l'île Miscou. Sandra sera avec nous dans quelques minutes.
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2: Au tennis, le club Tennis Chaleur présentera sa 13e classique d'automne unie la fin de semaine du 18 septembre. 53 joueurs, joueuses et équipes sont jusqu'à maintenant inscrits au dernier tournoi de la saison. La date limite pour s'inscrire est ce vendredi à 16h. Il y aura 5 catégories, soit les simples féminins et masculins, ainsi que les doubles féminins et masculins et le junior sous 16 ans. Pour vous inscrire pour plus d'informations, vous pouvez contacter Mario Boudreau au 506-545-5463. Au hockey M18-AAA, le camp de sélection du Moose du Nord s'est entamé la fin de semaine dernière et se poursuivra ce week-end alors qu'il participera au Jamboree de Moncton. L'horaire sera dévoilé prochainement. La fin de semaine suivante, l'équipe disputera 2 matchs préparatoires au centre régional Keith Irving face à l'équipe de Mount Academy. L'équipe sera ensuite officiellement annoncée. Du côté du Moose M14, les essais débuteront en fin de semaine, soit samedi et dimanche. Le premier groupe sautera sur la glace de 12h50 à 13h50, alors que le second groupe y sera de 14h à 15h, et cela pour les 2 jours. 34 joueurs et 2 gardiens tenteront de se tailler une place pour la saison 2026-2027. Au hockey mineur, le club Hockey Chaleur tiendra des essais compétitifs pour l'équipe des Titans Chaleur des niveaux M11, A et B à compter de samedi, le 12 septembre prochain. Les deux équipes seront annoncées les 25 et 26 septembre prochain. Du côté des niveaux M13, A et B, le camp débutera le 26 septembre et se conclura le 1er et le 2 octobre pour les niveaux A et B respectivement. Au volleyball féminin, le club volleyball Dynamite tiendra ses essais pour le niveau M15 ce soir de 18h à 20h à la polyvalente Louis Mayeux de Caraquet. Ensuite, ce sera au tour des niveaux M13 et M14. Pour le M13, ils auront lieu demain en fin d'après-midi de 17h à 18h30. Ensuite, le M14 sera sur le terrain de 18h45 à 20h15. Les essais auront lieu à l'école La Ruche. Lors de la même soirée, les essais du M16 et du M17-M18 seront tenus à la polyvalente W. Alauzier de Tracadie. Également, au volleyball, cette fois-ci masculin, le club nordais offrira une clinique spécialisée en défensive avec Luc Picard le dimanche 20 septembre à la polyvalente W. Alauzier de Tracadie. Le M14 sera offert à 13h et le M16-M18 à 15h. Les places sont limitées. Pour toute question, contactez Noémie Basque au 506-394-5964. Et finalement, au soccer, Soccer Nouveau-Brunswick tiendra une première semaine de ses camps d'identification du 18 au 22 septembre. 8 communautés seront les hôtes de ces camps. Dans la péninsule acadienne, il sera offert à l'école La Villa des Amis le dimanche 20 septembre à compter de 10h et jusqu'à midi. Le coût d'inscription est de 20 $ et l'inscription se fait par la plateforme PowerUp. À Petit Rocher, le camp sera également offert le 20 septembre. Les joueurs ciblés sont de 12 à 16 ans. C'était le sport régional.
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0: Tout d'abord, Kazuma Okamoto et John Smith ont frappé les circuits. José Soriano a œuvré pendant 7 manches au Monticule, n'accordant que 2 points. Et les Blue Jays ont battu les Athletics d'Oakland tard hier en soirée 4-2. Les Blue Jays se trouvent à un match des Guardians de Cleveland et de la dernière place parmi les équipes repêchées de la Ligue américaine. Et ce soir, c'est le début de la NFL. Les deux équipes qui ont fait partie du Super Bowl l'an passé, les Patriots et les Seahawks ouvrent la saison ce soir. C'est bizarre, en plein mercredi. Il me semble que c'est inhabituel. Le match est présenté à 21h20.
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1: Mercredi, milieu de semaine, Sandra Landry, bonjour.
2: Bonjour.
1: Vous allez bien?
2: Ben oui, déjà milieu de semaine.
1: Avec
2: le congé de lundi.
1: Alors, c'était golf hier soir. C'était
2: Mon
1: fils m'avait invité pour ce qu'on appelle le Men's Night.
2: Oui, oui.
1: Soirée des hommes.
2: Au Squire Green.
1: Alors, moi, j'étais tout content parce que hey, je m'ai invité là. Non, mais c'est 6 par équipe.
2: Oui.
1: Et là, je pensais, moi, que j'avais été le premier invité. Je me suis aperçu que j'avais été le 12e invité. Mais quand même, c'était le fun.
2: Pas fait trop froid?
1: En short.
2: Vous auriez pu porter quand même un pantalon.
1: Ce que vous ne savez pas, pour compléter l'histoire, j'ai fait du ménage dans mes vêtements cet été.
2: Okay.
1: J'ai jeté mes pantalons de sport.
2: Voyons.
1: Fait que là, je ne pouvais pas aller à manger. Je sais pas.
2: Aviez-vous la tête?
1: Accident. Bon, j'ai souvent la tête pas là.
2: Il s'est dit... Il fait chaud, je me débarrasse des pantalons sport.
1: Non, mais pendant l'été, je fais du ménage de mon vieux linge. Ben, c'est pas fini, en tout cas.
2: OK.
1: Tout ça pour dire que j'étais en short, mais 5 des 6 joueurs étaient en short avec moi.
2: Ah, bon.
1: Mais c'était pas chaud hier soir.
2: Non, vraiment.
1: Là, on est arrivé au 7e trou.
2: Et puis?
1: Mon garçon a dit, « Hey, il y a un chevreuil là-bas.
2: Oh. »
1: Il y avait une maman chevreuil avec ses 2 petits qui ont resté au moins 3 minutes pas loin de nous autres.
2: Ah,
1: c'était vraiment beau.
2: Avez-vous pris des photos?
1: Non. J'en ai là pour jouer au golf.
2: Ben,
1: le téléphone de côté, mais ça a été une soirée vraiment le fun.
2: Ah.
1: Ça fait du bien. Mes 12e sur... j'ai été le 12e appel. Mon égo... Non, mais je suis pas bon au golf, là, mais là, 12e...
2: Mais
1: c'est un bon backup. Hein, mais ils savent toujours qu'ils peuvent compter sur moi.
2: Mais après plusieurs appels.
1: Ah oui, exactement. On a nos promotions aujourd'hui.
2: On va vous
1: faire répéter des mots.
2: Ben oui, avec la promotion de Calco Technologies de Chipagan et Caraquette. 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
1: Lundi.
2: Les gens peuvent s'inscrire jusqu'à dimanche sur notre site Internet, ckle.fm, bien entendu. Et la question cette semaine, quel nombre obtient-on si l'on additionne les chiffres de 1 à 20, votre réponse sur notre site Internet.
1: Avec une calculatrice.
2: Ça se fait
1: manuellement.
2: Ça dépend des gens. Il y a des gens qui sont très bons en calcul mental. Et on va faire d'autres finalistes par téléphone également en invitant les gens à épeler des mots. Est-ce que ce sera plus facile qu'hier? On verra bien.
1: Il ne faut pas trop manquer votre premier essai parce que vous avez jusqu'à 5. Alors, on est conciliant.
2: Quand même. Mais si on rate le premier mot, on ne peut pas continuer jusqu'à 5. Alors, on tentera de faire d'autres finalistes et on fera un finaliste également concernant la promotion avec le restaurant Pur et Simple. On a une autre carte cadeau de 100 $ à offrir et on rappelle qu'on fait 3 finalistes par jour pour une carte cadeau de 100 $ de Pur et Simple par jour et ça se poursuit ce concours jusqu'à vendredi.
1: En un seul mot, décris-nous tes années à l'école. C'est notre question de ce matin. Avez-vous un mot qui vous vient comme ça? Moi, je dirais mémorable. J'ai adoré l'école. Mémorable, je vous dis pas...
2: Je pense à enrichissant.
1: Oui. Il y a plein de mots positifs, là.
2: Ouais.
1: Il y en a pour qui l'expérience...
2: Moi, ça a été positif, en tout cas.
1: Moi aussi.
2: Ouais.
1: J'en ai arraché des bouts, là.
2: Ben, comme... ça peut pas être rose du début jusqu'à la fin, là. Avec le stress, les examens, les tests, les présentations orales.
1: On aimait ça, les présentations orales.
2: Non. Oh, je voulais me fondre derrière le pupitre du professeur.
1: Mais c'est-tu parce que c'était devant un public?
2: Peut-être.
1: Vous êtes à l'aise au micro, là, vous pouvez...
2: Puis pourtant, c'était... Les jeunes qui étaient devant moi, c'était des amis.
1: Gens
2: que je côtoyais à tous les jours. Mais le fait d'aller faire une présentation à l'avant, devant...
1: Pire, c'est que tout le monde se sentait pareil, là.
2: Oui, je sais. c'est vrai. Mais il y en avait certains...
1: Qui étaient plus à l'aise.
2: Qui étaient plus à l'aise, peut-être les plus bouffons de la classe, quand même. Mais on invite les gens à participer et de cette façon-là, ils deviennent éligibles au tirage des coupons pour recevoir 6 trios matin du restaurant McDonald's de l'avenue Saint-Pierre à Bathurst avec 6 McFlurry.
1: C'est un mot, hein?
2: Un
1: pas
2: mot.
1: Parce qu'on ne veut pas vous lire, mais c'est un mot. mot.
2: Il y a des gens qui nous écrivent deux, trois, quatre lignes.
1: Non, ils ne peuvent pas s'empêcher. C'est correct, vous êtes éligible quand même.
2: Vous êtes éligible quand même. C'est intéressant de vous lire. On va faire la lecture d'ailleurs de quelques réponses là, tout au cours de l'émission.
1: C'est parti pour une autre belle journée.
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6: James Bond, vous savez que on attend encore oui. Qui va interpréter James Bond. Derrière la caméra, on va retrouver, on le sait, Denis Villeneuve, oui. Réalisateur acclamé de Dune, de Blade Runner 2049. Et on ne connaît pas le scénario pour le prochain James Bond, qui a pour titre, qui a été baptisé provisoirement Bond 26. Et on dit que c'est...
5: Bande 26?
6: Bande 26.
5: Il sortira pas en 2026.
6: Ben non, je sais.
5: Mais on va-tu le rebaptiser Bande 26?
6: On va le rebaptiser, c'est ça, probablement. Ou peut-être un autre titre, on verra bien. Mais on nous dit que c'est d'ici la fin de l'année qu'on connaîtra enfin l'acteur qui va interpréter...
5: Ou l'actrice.
6: Plus en plus un acteur. Il y a des noms là qui ressortent...
5: Britannique?
6: Oui, britannique.
5: Est-ce que c'est obligé d'être britannique?
6: Tous des Britanniques.
5: C'est tous Pierce Brosnan, ouais. Britannique.
6: Mm-hmm. Sean Connery,
5: Timothy
6: Dalton.
5: Dalton.
6: Oui, effectivement. Puis Roger Moore.
5: Ouais. OK.
6: Alors, il y a de nombreux...
5: Et Daniel Craig.
6: Daniel Craig, oui, le dernier. Callum Turner. Il y a Aaron Taylor-Johnson. Des noms qu'on connaît un peu moins.
5: OK, qui pourraient
6: devenir... Mais qui ressortent, oui, de plus en plus. Alors, il y a un Tom Francis qui aurait passé une audition tout dernièrement à part ça. Il est très peu connu du public, mais il s'est surtout illustré au théâtre dans Sunset Boulevard aux côtés de Nicole Scherzinger. Alors, et puis, il s'est fait remarquer également dans le film J. Kelly avec George Clooney. Alors, peut-être qu'il y a des gens qui...
5: Ouais, il ressemble un peu à Daniel Craig, mais plus jeune, les yeux bleus, blonds. Voilà.
6: On dit qu'on les aime britanniques, qu'ils doivent être sophistiqués, mais qu'on peut avoir l'air dur aussi. Alors, d'ici la fin de l'année, on devrait connaître l'acteur qui va interpréter
5: À partir de ce moment-là, on va pouvoir commencer à tourner.
6: Ben, j'espère.
5: Parce que là, à un moment donné, c'est quoi le dernier? C'est 2025, 2024?
6: 2024, peut-être, avec Daniel Craig, le dernier James Bond. Allez, vite, vite.
5: Allez, vite, vite. Le dernier James. 2021.
6: Oh,
5: à
6: si
5: l'automne.
6: Loin.
5: Ben oui.
6: Wow.
5: Mourir peut attendre.
6: Habituellement, c'est toujours à l'automne qu'on fait la sortie en novembre.
5: C'est, d'habitude, c'est au mois de novembre.
6: Alors, est-ce que ça va être novembre? Est-ce que ça va être novembre 2027?
5: Bon, marquer qu'il faut, la vie continue quand même.
6: Ouais. Hein? Le prince George a fait sa première rentrée au prestigieux collège d'Eton hier en intégrant le célèbre établissement. Le fils du prince William et de la princesse Kate, qui est âgée de 13 ans, emboîte donc le pas à son père. Le jeune prince, deuxième dans l'ordre de succession au trône, était accompagné de ses parents pour marquer cette étape importante. Et c'est bien sûr le directeur de l'établissement qui l'a accueilli.
5: Ça doit pas être facile pour lui, là.
6: Non, c'est vrai.
5: Je veux dire...
6: La maison familiale est à 10 kilomètres, mais il va être pensionnaire quand même. Et ça coûte aux alentours de 100 000 $ par année.
5: Non, mais même au coût, ce jeune homme-là est catapulté là, puis il va être victime de peut-être d'intimidation ou de... Ça va, c'est le fils du futur roi, là.
6: C'est la crème de la crème qu'on retrouve à ce collège, il faut le mentionner.
5: Ouais,
6: là.
5: Il y a quand même des petits gars, vous savez, des petits gars.
6: Le prince Harry a été là, le frère du prince William. Le prince William, bien entendu... Mais il y a d'autres célébrités également là qui envoient leurs enfants là,
5: mais qui sont allés aussi.
6: Ou qui sont allés effectivement là. Je n'ai pas les noms. J'avais la liste hier des différentes personnalités.
5: Comment qui s'appelle votre collège?
6: C'est Eton.
5: E-T-O-N.
6: Eton.
5: Pas comme le magasin.
6: Non, Eton. Mais il y a de nombreuses personnalités donc qui ont suivi une formation.
5: Il y a des
6: là.
5: Acteurs, là. Dominic West qui était dans... Là, Prince Harry, Prince George, créateur de James Bond est allé là, Ian Fleming.
6: C'est ça. Alors, il est là pour quelques années.
5: Boris Johnson, David Cameron, deux anciens premiers ministres qui ont été là. Alors, c'est la crème de la crème, vous l'avez dit.
6: Ben, voilà, c'est ça. Et dernière nouvelle dans le monde du showbiz, James Blunt.
5: Vous changez James Blunt.
6: Non, James Bond, mais là, James Blunt. Il s'en vient après plus de 20 ans après son album Back to Bedlam. James Blunt n'a visiblement aucune intention de raccrocher le micro pour notre plus grand plaisir.
5: Qu'est-ce qui est arrivé qu'on l'a perdu comme ça?
6: Il avait peut-être besoin de se ressourcer. Il a travaillé sur des projets avec d'autres interprètes. Avant de retrouver son public en 2027, James Blunt donnera rendez-vous à ses fans le 6 novembre prochain, du côté de la Belgique. C'est un 8e album sur lequel on va retrouver 12 pièces. Excusez-moi, 12 chansons. Alors, ça s'en vient très bientôt.
5: Taste Like Summer, c'est sa toute dernière.

0: Alors, c'est James Blunt.
1: Oui. Alors, je suis revenue, là. Je m'étais étouffée.
0: Après le RCR, vous êtes revenue.
1: Alors, James Blunt qui s'en vient avec ce 8e album, baptisé Airplane Mode, ce sera le 6 novembre prochain à The

0: Bonjour, votre nom?
1: Raymond.
0: Raymond?
1: Oui.
0: Votre nom de famille?
1: Excuse-moi, Boulay.
2: Raymond, baissez le volume de votre radio un petit peu parce que ça revient et on vous entend pas bien.
1: Oui.
2: Bon, Raymond?
0: Votre nom de famille? Allez-y, votre nom de famille?
1: Boulay.
0: Boulay. Voilà. De quel endroit?
1: Pointe-Verte.
0: De Pointe-Verte. Alors, Raymond, on a des mots à vous proposer pour épeler. Vous pouvez en épeler jusqu'à un maximum de 5.
2: Aussitôt que vous vous trompez, c'est fini pour vous.
0: Voilà, c'est ça.
2: Alors, on y va avec quoi?
0: On y va avec, Raymond, le mot « parallèlement ».
1: A-R-A-L-L-E-L-E-M-E-N-T.
0: Oui!
2: Bravo! Deuxième mot.
0: 5 chances. On y va avec le deuxième mot, cauchemar.
1: C-A-U-C-H-E-M-A-R.
0: C'est bon?
2: Oui, oui, c'est bon. Regardez-moi pas, c'est bicabaliste. J'ai pas cauchemar écrit dans le front. Le troisième mot.
0: Troisième mot pour 15 chances supplémentaires. Œsophage.
1: U-S-O-E-P-H-A-G-E.
0: Vous avez...
2: Non, c'est...
0: Non, c'est... vous avez dit plusieurs lettres, là, mais vous avez parlé d'un U aussi.
2: Oui, à commencer avec un U, oui. C'est quoi
0: c'est
2: la bonne...
0: O-E...
1: Ah oui.
0: O-E-S-O-P-H-A-G-E.
2: C'est un tour de force, là. Oui. Matin comme ça. Ouais. Ben bravo, c'est quand même 10 chances.
0: 10 chances supplémentaires, on ajoute ça à votre nom. On vous dit bonne chance pour le tirage. Restez en ligne, on va prendre vos coordonnées,
2: merci.
0: Raymond.
2: Merci, Raymond.
0: Bye-bye.
2: On s'informe dans 3 minutes.

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0: Bonjour à tous, aujourd'hui, mercredi, nous sommes le 9 septembre.
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2: Bon mercredi, au microphone, Yannick Holmes, voici vos informations. Le gouvernement provincial a lancé des travaux de plus de 6 millions de dollars visant l'aménagement de clôtures et de passages fauniques le long de la route 8 entre Bathurst et Miramichi. La première phase comprend la construction de deux passages fauniques sous la route afin de permettre aux animaux de se déplacer de manière sécuritaire dans le secteur. La deuxième étape prévoit l'installation de clôtures destinées à guider les animaux vers ces passages et à les éloigner de la route. Le ministre des Transports et de l'Infrastructure, Chuck Chiasson.
3: Mais pour nous, pour le département des Transports puis le gouvernement du Nouveau-Brunswick, la sécurité de le public, c'est une de nos priorités. C'est primordial. C'est ça qui vient avant tout. Donc, quand on peut rendre section de route plus sécuritaire, surtout quand on voit qu'il y a beaucoup de risques, on essaie d'éviter ce risque-là autant que possible.
2: Un détour est maintenant en place autour du chantier et les deux structures de passage devraient être achevées d'ici la fin de septembre. L'installation des clôtures est prévue pour l'année prochaine. Selon M. Chiasson, les places à risque de collision sont visées.
3: Est-ce qu'on pourrait mettre des clôtures partout dans la province sur chaque route? Pas mal impossible. Il y a des endroits où c'est pas possible d'installer des clôtures. Il y a d'autres endroits. Est-ce que c'est vraiment nécessaire? C'est comme un jeu qu'on faut jouer pour savoir où est-ce que le besoin est vraiment le plus élevé. Veut pas, ça coûte cher. On peut pas mettre des clôtures partout. On a 18 000 kilomètres de route. Le coût d'être ça, c'est astronomique. C'est quelque chose qu'on pourrait pas faire. Donc, on essaie de, oui, utiliser les clôtures, mais il y a d'autres manières d'affronter le problème.
2: L'ancien édifice du Greco à Chipagan a été la proie des flammes hier en fin de matinée. Peu avant midi, les pompiers locaux ont été dépêchés sur les lieux afin de maîtriser l'incendie. Le bâtiment abritait les boutiques Les Cousines et Mini Folie, ainsi que des blocs appartements. Aucun blessé n'a été rapporté par les forces de l'ordre, alors que la structure est une perte totale. Le boulevard J.D. Gautier, entre la rue Université et la rue de Grâce, a été fermé à la circulation pendant plusieurs heures afin de permettre aux pompiers d'effectuer leur travail. Les résultats des évaluations provinciales pour l'année scolaire 2025-2026, tant dans le secteur anglophone que dans le secteur francophone, ont été compilés et rendus publics. Chez le secteur francophone, au primaire, les résultats des évaluations de lecture et d'écriture sont demeurés relativement stables, bien qu'une amélioration ait été observée en écriture en quatrième année et qu'une baisse ait été constatée en lecture en troisième année. Une baisse a été constatée en mathématiques chez les élèves de sixième et de huitième année, mais les résultats en sciences en huitième année sont demeurés stables. Les résultats de l'évaluation des compétences en lecture et en écriture, ainsi que de l'évaluation des compétences en numératie chez les élèves de dixième année, sont demeurés relativement stables comparativement aux années précédentes. Et le chef conservateur, Pierre Poilievre, a cité une étude de l'économiste Trevor Tom qui estime que les consommateurs canadiens paieront près de 4 milliards de dollars en coûts supplémentaires en raison de la guerre tarifaire avec les États-Unis. En point presse à Regina, en Saskatchewan, il a demandé au premier ministre Mark Carney de dévoiler le montant exact à la population.
4: Les familles, les mères monoparentales, les travailleurs, les jeunes couples qui peuvent pas acheter une maison, les aînés, combien vont-ils payer pour les contre-tarifs? Oui, nous voulons protéger nos industries, mais on veut pas punir les Canadiens qui n'ont rien fait de mal avec des politiques qui ne sont pas bien ciblées.
2: Et voilà, c'est ce qui complète votre bulletin d'information.
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5: Côté météo, c'est quoi aujourd'hui?
0: Ben aujourd'hui, on débute la journée avec du soleil, mais il y aura un ennuagement au cours de l'après-midi et on nous prévoit un maximum de 17 degrés. Ce soir, nuageux, 30 % de probabilité d'averse au cours de la nuit prochaine. On parle de pluie débutant en fin de nuit. Il y aura un peu de brouillard se formant également là vers la fin de la nuit ou tôt demain matin, avec un minimum de 13. Et demain jeudi, la pluie va cesser le matin. Nuageux par la suite avec 60 % de probabilité d'averse. 5 mm qu'on pourrait recevoir avec un maximum de 24 demain. On parle même de Humidex à 28.
5: Bon, on repart l'air climatisé qui est en congé depuis une couple de jours.
0: C'est vrai. Présentement, comme mercure dans le nord-est de la province, c'est assez frisquet. À l'intérieur des terres, on a 3 degrés dans la péninsule acadienne. Le long de la côte, cependant, 8 à Miscou, 6 Bacaraquette, Miramichi 4, le Restigouche est à 4 aussi, mais région chaleur, 2 degrés.
5: C'est moins 1 à Edmundston ce matin. Mmh. C'est... 7h05.
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0: Bernard, il y a des gens qui viennent de se lever. C'est la rentrée scolaire pour les plus vieux aujourd'hui.
1: Oui.
0: Alors, ça va être passablement occupé sur les routes. Automobilistes, soyez prudents. Et on a une question sur notre page Facebook.
1: Oui, on invite les gens à participer comme d'habitude pour être éligibles à notre tirage des 6 trios matin du restaurant McDonald's de l'avenue Saint-Pierre à Bathurst avec 6 McFlurry en un seul mot. Décris-nous tes années à l'école.
0: Et là, je suis curieux parce qu'il y en a un qui a écrit
1: 14.
0: Quoi? 14? Puis je
1: Pourquoi?
0: Me demande, je sais pas.
1: Qu'est-ce qu'il veut dire par 14?
0: Je sais pas, peut-être qu'il pourrait nous
1: Est-ce que c'était 14 années d'école?
0: Peut-être. C'est peut-être ses notes en français. 14, j'espère que non. 14!
1: Éric Landry nous dit « formidable ». Joanne Civret, « j'aimais l'école ». Éric Frenette, « discipline ». Joanne Comeau, « bien ». Sandra Degrasse, « enrichissante ». Carole Casey nous dit plus qu'un mot, là. Elle dit « clown, j'aimais faire rire mes amis en jouant des tours ».
0: Carole Degrasse nous dit « tough ». Ça n'a pas été facile pour tout le monde,
1: ben
0: l'école,
1: non.
0: Là.
1: Oui, oui, oui.
0: C'est René, elle nous dit « interminable ».
1: Ah, Colette Leblanc, correct. Denise Benoît, inoubliable. Kathleen Maigrat, courage.
0: Vous voyez, hein? C'est...
1: Oui.
0: Stressant. C'est Irina Madin nous dit stressant. Il n'y a pas personne qui a vécu ça de la même manière.
1: Non, c'est vrai.
0: Ça appartient à chacun. Mm-hmm. Gaétan nous dit plate. Mm-hmm. Quand t'aimes pas l'école, c'est longtemps, là. Faire des efforts, c'est pas...
1: Oui. Puis là, tu te dis, d'année en année, il va falloir que je recommence. Puis des fois, c'est une matière sur laquelle tu bûches constamment. Puis...
0: plusieurs matières.
1: Oui, non, mais c'est vrai.
0: J'étais pas bon en sciences, j'étais pas bon en maths, j'étais pas bon en physique, c'était...
1: Moi, le professeur en mathématiques avait beau m'expliquer, me réexpliquer.
0: Ça rentrait pas.
1: On a fait de la radio dans mon cerveau, ça marche. Il y a de quoi qui cliquait pas.
0: Hey, moi, je me souviens de la décomposition de facteurs en secondaire 3. Là. C'est là que j'ai crashé. Là, les X plus AB,
1: X plus Y, non. Mais je n'ai jamais posé la question à quoi ça va me servir plus tard. Je me disais, il y a une raison.
0: Il y a une raison, quelque part. C'est le développement du cerveau qui se fait.
1: Ben, je le sais.
0: Je veux dire, on ne peut pas juste faire du
1: l'éducation. Il a développé. Oui.
0: Alors, allez répondre. J'aimerais savoir 14, là. Tu sais qui a répondu 14?
1: Dites-nous pourquoi vous avez... Il y a même Sylvie Godin qui nous a dit « bof
0: ». Non, elle n'a pas dit « pof ».
1: Elle a dit « bof ».
0: C'est pas la même chose. Hein?
1: Non, j'ai pas dit « pof ».
0: Il y en a peut-être, c'est « pof ».
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0: longtemps.
1: Sale Barbe lance son album aujourd'hui.
2: Ben oui, ça veut rien savoir. C'est le titre de ce quatrième album pour Sale Barbe avec des pièces originales. Et il y aura un lancement en ligne ce soir à compter de 20h, heure des Maritimes. Avis aux intéressés. Moi, demain, j'aurai le plaisir de m'entretenir avec Sale Barbe à 11h10 dans les avant-midi de la Superstation. Je ne sais pas si je vais avoir les cinq en ligne ou Jean-François ou Jonathan Pinchot, Eloi, Kevin ou encore Georges Béliveau. Mm-hmm. Mais on m'a dit, book une entrevue avec Sale Barbe ce jeudi à 11h10. Alors, ça ne pas manquer.
1: Ça ne pas manquer. Ouais. Ouais. J'aimerais saluer ce matin les gens qui font le transport pour le pont Snowball à Tracadie.
2: Oui.
1: Je sais qu'ils nous écoutent religieusement, qui sont fidèles et, mm-hmm. et qui sont très utiles aussi. Hein?
2: Ben alors, oui, ça aide grandement de nombreuses personnes.
1: Alors, on attend la réouverture du pont Snowball. Il n'y a pas de date. Alors, mm-hmm. On vous salue, conducteurs et chauffeurs.

0: 5h22, souhait d'anniversaire. On n'a pas de souhait du public.
1: En ce 9 septembre, mais si c'est votre anniversaire, peu importe l'anniversaire de mariage ou votre anniversaire de naissance, bon, on vous souhaite de passer une très, très belle journée. Et aujourd'hui, je peux vous mentionner qu'en ce 9 septembre, c'est la journée des ours en peluche.
0: Les journées des ours en peluche.
1: C'est la journée des ours en peluche.
0: Ils sont quand même utiles dans la société.
1: Il y a peut-être des jeunes qui vont partir à l'école avec
0: les
1: leurs oursons.
0: Pensez-vous?
1: Ben oui, pas les Calinos.
0: Calinos, c'est un ours en peluche.
1: Ben oui, je le sais.
0: Ben, ils n'ont pas dit que ce n'était pas la journée des Calinos.
1: Non, mais les Calinos, ça fait de son temps.
0: Oui, c'est vrai que... Non, la mode est passée. Les... Comment vous les appelez, là? Les... Oulala, les quoi? C'est quoi le nom?
1: Ah,
0: là,
1: oui.
0: Boubi, bébé, il y a un B dedans, là.
1: Je sais.
0: C'est-tu encore en mode, ça, cette affaire-là? On a fait tirer l'an passé.
1: Oui. Il y en a encore plein dans les magasins. Mm-hmm. Il y en a des beaux, il y en a des nouveaux
0: en tout cas,
1: aussi.
0: Reviens à nos moutons, là. C'est la journée de l'ours, en plus. Et voilà. Qu'est-ce qu'on dit? On dit rien d'autre?
1: Non, c'est tout. C'est okay. Ça. Ouais.

0: Sabrina Carpenter, ça fait penser à du Janet Jackson avec le snare en arrière.
1: Un peu vintage.
0: C'est le temps d'épeler un mot.
1: 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Hey. Et vous pouvez vous inscrire sur notre site Internet une fois par jour jusqu'à dimanche pour être éligible à notre concours, à notre tirage qu'on va faire lundi. Mais pour avoir des chances supplémentaires, faut épeler des mots.
0: Et on s'en va au téléphone. Superstation, bonjour. Allô?
2: Allô?
1: Oh, oui, bonjour. Oh. Votre nom?
2: Jocelyne Godin.
1: Jocelyne Godin de Burnsville.
2: Oui.
1: Ça va bien, Jocelyne?
2: Oui, ça va bien.
1: Oui. Et vous, comment décririez-vous vos années à l'école?
2: Ben, j'ai aimé ça.
1: Ah oui, bon.
0: Tant mieux.
2: Ah oui.
1: Quelle matière vous avez préférée?
2: Mon Dieu. Je ne peux pas te dire vraiment la mathématique, la comptabilité dans ce temps-là.
1: Oui, OK.
2: Oui.
1: Bon, OK. Mais là, on va parler français, par contre, là.
2: OK.
1: Alors, on vous donne des mots, maximum de 5 mots pour avoir des chances supplémentaires. Pour 5 chances, épelez-nous le mot dispendieux.
2: D-I-S-P-E-N-D-I-E-U-X.
1: Oui.
0: Bravo.
1: 5 chances.
0: Deuxième mot.
1: Deuxième mot, bicyclette.
2: B-I-C-Y-C-L-E-T-T-E.
1: Bravo! Un autre 5 chances. Prochain mot, troisième mot, échymose.
2: Échymose, attends. Un petit peu plus dur.
0: Attends, on ne peut pas attendre.
1: Non, non, allez-y.
2: C-H-Y-M-O-S-E.
1: Oh, il manquait une lettre. Il manquait un C.
0: Il y a deux C.
1: Il y a deux C. E-C-C-H-Y-M-O-S-E. Mais vous avez quand même 10 chances supplémentaires pour le tirage. Bonne chance.
0: Merci, Jocelyne.
1: Restez en ligne, on prend vos coordonnées.
0: Bonne chance.
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1: Eh bien, pour le secteur du nord-est de la province, aujourd'hui, on débute le tout avec du soleil, mais un ennuagement est prévu au cours de l'après-midi, maximum 17 degrés. Ce soir et la nuit prochaine, nuageux, 30 % de probabilité d'averse au cours de la nuit. On parle de pluie aussi qui va débuter au cours de la nuit, minimum 13. Demain, jeudi, encore de la pluie demain matin jusqu'à 5 mm. Le ciel restera nuageux par la suite avec 60 % de probabilité d'averse, brouillard par endroit, avec un maximum demain de 24 degrés, humidex à 28. À plus long terme, vendredi, alternance de soleil et de nuages 18, samedi, du soleil 22 et dimanche, alternance de soleil et de nuages avec un maximum de 23 degrés. Pour ce qui est des mercures, présentement dans le nord-est de la province, dans la péninsule acadienne, c'est stable toujours à l'intérieur des terres 3 degrés. Le long de la côte, on a 5, Miramichi 3, le Restigouche 4 et région Chaleur 2 degrés.
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0: Bonjour Alain.
7: Bonjour Claude, bonjour Sandra.
1: Bonjour Alain. Tennis, tout d'abord, on parle de la 13e classique d'automne unie du club Tennis Chaleur.
7: Oui, c'est un tournoi qui aura lieu la fin de semaine du 18 septembre prochain. Déjà 53 joueurs, joueuses et équipes se sont inscrits à ce dernier tournoi de la saison du club Tennis Chaleur. La date limite pour s'inscrire est ce vendredi à 16h. Il y aura 5 catégories, soit les simples féminins et masculins, ainsi que les doubles masculins et féminins, et le junior sous 16 ans. Pour vous inscrire ou pour avoir plus d'informations, vous pouvez contacter Mario Boudreau au 506-545-5463.
1: Le camp de sélection se poursuivra en fin de semaine pour le Mousse du Nord. Ça, c'est pour M18, triple A.
7: Effectivement, donc ça avait débuté la fin de semaine dernière et là, bien, le Mousse du Nord se prépare pour se rendre à Moncton pour le Jamboree de Moncton qui aura lieu donc ce week-end. L'horaire n'a pas encore été dévoilé, mais ça devrait se faire prochainement. Mm-hmm. D'après moi, là, dans les prochaines heures, on devrait avoir accès à ça. La fin de semaine suivante, l'équipe disputera deux matchs préparatoires au centre régional Keith Irving alors qu'elle accueillera l'équipe de Mount Academy et ensuite l'équipe sera officiellement annoncée.
1: Et pour les M14?
7: Ben, les essais vont débuter en fin de semaine, soit samedi et dimanche. Il y a deux groupes et le premier sautera sur la patinoire de 12h50 à 13h50 du centre régional Keith Irving. Et ensuite, le second groupe de 14h à 15h. 34 joueurs et deux gardiens tenteront de se tailler une place pour la saison 2026-2027.
1: On est toujours dans le hockey mineur. Les essais compétitifs pour le M11 et M13 vont débuter sous peu.
7: Donc, pour les nouvelles équipes là, des Titans Chaleur, voilà, donc M11 A et B, les essais vont débuter samedi le 12 septembre. Les deux équipes seront ensuite annoncées les 25 et 26 septembre. Et du côté du M13 A et B, c'est un peu plus tard, ça débute le 26 septembre et se conclura le 1er et le 2 octobre pour les niveaux A et B respectivement.
1: Volleyball féminin, le club Volleyball Dynamite tiendra des essais pour les filles.
7: Oui, il y a plusieurs catégories. On débute ce soir avec le M15. C'est de 18h à 20h à la polyvalente Louis-Mayou de Caraquet. Ensuite, ce sera au tour des niveaux M13 et M14. Pour le M13, ils auront lieu demain en fin d'après-midi de 17h à 18h30. Ensuite, le M14 sera sur le terrain de 18h45 à 20h15. Ces essais auront lieu à l'école La Ruche. Et lors de la même soirée, il y aura des essais pour le M16 et le M17-M18 qui seront tenus à la polyvalente W.A. Lauzier.
1: Volleyball masculin?
7: Le Club Nordais offrira une clinique spécialisée en défensive avec Luc Picard. C'est ce dimanche 20 septembre à la polyvalente W.A. Lauzier de Tracadie. Le M14 sera offert à 13h et le M16-M18 à 15h. Les places sont limitées, donc on doit faire rapidement. Pour toute question, contactez Noémie Basque au 506-394-5964.
1: Et les camps d'identification de soccer Nouveau-Brunswick seront offerts bientôt.
7: Oui, du 18 au 22 septembre prochain, c'est la première semaine des camps d'identification. Il y a 8 communautés qui seront les hôtes de ces camps pour cette première portion. Dans la péninsule acadienne, il sera offert à l'école La Villa des Amis le dimanche 20 septembre à compter de 10 heures et cela jusqu'à midi. Le coût d'inscription est de 20 $ et l'inscription se fait sur la plateforme PowerUp, comme à l'habitude. À Petit Rocher, le camp sera également offert le 20 septembre et on cible les joueurs de 12 à 16 ans.
1: Merci Alain.
0: Merci Alain.
7: Bonne journée.
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0: Début ce soir de la saison de la NFL, très inhabituel, un mercredi soir, alors que les Patriots et les Seahawks de Seattle, les deux équipes qui se sont affrontées au Super Bowl l'an passé, les Seahawks avaient gagné. Alors, c'est à 21h20 ce soir et les Blue Jays ont gagné. Kazuma Okamoto a frappé un circuit et Josh Smith aussi. Osé Soriano a bien lancé 4-2 la victoire des Blue Jays qui se retrouvent ce matin. Un match des meilleurs deuxièmes, les Guardians de Cleveland. Il reste 17 matchs à la saison, si c'est pas 16. Il en reste pas une tonne.
1: 9 septembre, aujourd'hui, on vous souhaite une excellente journée. Participez à notre question du jour sur notre page Facebook. En un seul mot, décris-nous tes années à l'école. Faites-nous part de votre réponse dans les commentaires. Et de cette façon, vous devenez éligible au tirage de 6 trios matin avec 6 McFlurry, gracieuseté du restaurant McDonald's de l'avenue Saint-Pierre.
0: Est-ce qu'on lit d'autres réponses?
1: Ben oui.
0: Je suis curieux. 14, on n'a pas su pourquoi, mais ça doit être le nombre des années qui
1: probablement
0: qu'il a passé à l'école. Là.
1: Chantal Aymond, primaire bien, secondaire difficile. France Lausier, elle nous dit, je m'ennuie pas de ça. Et Gabi Doucette, aventureux. Carole Guittard, apprentissage. À part ça, Rosemary Haché, bonne.
0: River Marsh nous dit à oublier.
1: Okay.
0: C'est vraiment, il n'y a pas une personne qui a vu ça, vécu ça.
1: De la même façon, ouais. Hein. Il y a Lynn Doiron-Mallet qui nous dit lointain. Jacques Bernard, apprendre. À part ça.
0: Yves Landry nous dit fais mon possible.
1: Ben c'est ce qu'on demandait aux gens.
0: En plus pour l'effort.
1: Ben voilà, c'est ça. Maryse Comeau nous dit primaire adorée, secondaire, mais. Voilà, c'est ça.
0: C'est ça.
1: Alors, participez, c'est aux alentours de 11 heures qu'on va faire le tirage de ces beaux prix du restaurant McDonald's de l'avenue Saint-Pierre à Bathurst.
0: S'il n'y avait pas eu d'algèbre, tout le monde serait au paradis.
1: Ouais.
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3: Chronique Showbiz, oui, j'ai ça, je suis en train de faire un peu de recherche. Demain matin, on va parler du Canadien de Montréal, oui. entre autres, avec le journaliste de la presse, Richard Labbé, qui nous propose un nouveau livre. Mm-hmm. Ça va être intéressant de découvrir ce livre-là.
2: Pas nécessairement un livre joyeux, par exemple, parce que c'est l'après-forum, mais depuis ce temps-là, le Canadien...
3: Voilà, c'est ça. Alors, le livre a pour titre « Après le forum ». Lui, il suit le Canadien de Montréal depuis 1999.
2: Okay.
3: Alors, il va nous parler à 8h40 demain matin. On m'avait invité au lancement demain soir au Centre Bell, mais j'ai dit non, je ne crois pas que je vais pouvoir me déplacer.
2: Ben, vous auriez pu y aller s'ils avaient payé les dépenses.
3: Les dépenses, hein?
2: En départ de Bathurst, l'aéroport de Bathurst, t'arrives à Montréal, il y a une limousine qui vient te chercher. La limousine te ramène après, tu reprends l'avion ou tu couches à l'hôtel. Toutes les dépenses fournies pour aller, c'est ça.
3: Mais on va donc parler à Richard Labbé. Et ça va nous amener à parler encore plus du Canadien la semaine prochaine avec Luc Gélina de RDS.
2: Qui sera de retour comme chroniqueur à tous les mardis matin.
3: C'est ça. Donc, changement à l'horaire, non, ce sera plus les jeudis, mais
2: le mardi.
3: Parlant de lecture, à 10h45 dans les avant-midi de la Superstation, je vais avoir le plaisir de m'entretenir avec l'auteur Hervé Gagnon, qui nous propose son nouveau roman.
2: Que vous aimez beaucoup, là.
3: C'est un de mes auteurs préférés, je ne m'en cache pas. Là, il nous arrive avec un nouveau roman, policier qui a pour titre 51e Canada 2038. Lui a décidé...
2: Ça fait référence au 51e État
3: à l'annexion. Là, on parle d'invasion américaine. Lui, il s'est posé la question, si le Canada devenait le 51e État des États-Unis, la vie serait comment?
2: Ça brasse-tu dans son livre?
3: Ça brasse pas mal.
2: Okay.
3: Oui, ça brasse beaucoup à part ça. J'espère qu'on se rendra jamais là.
2: On n'est pas de punch, là, parce que les gens vont vouloir le lire, mais...
3: On parle de rationnement alimentaire, de censure, d'exécution publique. Et puis, on ramène même le FLQ du début des années 70. Là. Je veux pas dévoiler de punch, mais j'ai aimé... Beaucoup aimé le roman. Oui, c'est certain que ça vient nous chercher en plein cœur parce que...
2: Un roman.
3: Ben oui, mais c'est un roman. Mais quand même, on veut pas que cette réalité que ça devienne une réalité pour le Canada. En tout cas, tous les détails à 10h45.
2: J'allais dire, on est bien parti, là. Ou on est mal parti.
3: Oh, regarde.
2: Non, on parle de d'autres choses. On va parler de showbiz.
3: De showbiz, pour vous dire que le prince George, le fils de la princesse Kate et du prince William, a commencé l'école hier au collège Eton du côté de la Grande-Bretagne.
2: Prestigieux collège.
3: Oui, un prestigieux collège qui coûte aux environs de 100 000 $
2: par année.
3: Par année. Alors, c'est un collège pour l'élite, bien entendu. Le prince William, son frère, le prince Harry, le frère de sa grand-mère, Lady Diana, Lord Spencer, avait été à cette école-là, lui aussi.
2: Il y a des anciens premiers ministres britanniques.
3: Oui, alors, il est âgé de 13 ans, le jeune prince George, deuxième dans l'ordre de succession au trône après son père. Et il est arrivé hier en costume-cravate dans la cour du collège où il a été accueilli par le proviseur de ce collège, Simon Anderson. On lui a souhaité la bienvenue une bonne chance.
2: Est-ce qu'on a fait la génuflexion devant lui? Pas la génuflexion, mais on s'est incliné devant lui.
3: Et selon les médias britanniques, le prince George sera pensionnaire à Eton, même si le collège se trouve à une dizaine de kilomètres de la demeure où il vit avec sa famille. Alors, il va devenir pensionnaire, le prince George. Et à part ça, ben je vous mentionne que d'ici la fin de l'année, on devrait connaître enfin l'acteur qui va interpréter James 007. Bond, 007, l'agent britannique, et on devrait débuter la production, la réalisation du film l'an prochain, en 2027, on l'espère.
2: Depuis 2021 qu'on n'a rien eu, là.
3: Oui.
2: Zéro pin-bar.
3: Et ça fait quelques années aussi qu'on n'avait pas eu de nouvelles chansons de James Blunt, qui s'en vient avec un nouvel album, Avis aux intéressés, qui va sortir le 6 novembre prochain.
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2: On s'informe dans quelques minutes avec Yannick Holmes et on va parler de la foire agricole qui s'en vient en fin de semaine. C'est un gros week-end au village.
3: Effectivement. Puis il annonce beau en plus samedi et dimanche. Et je serai là samedi.
2: Vous serez là quand exactement?
3: Samedi.
2: De quelle heure à
3: partir de 10h jusqu'à midi. Et
2: Mylène Dugas, du blé d'Inde,
3: entre autres. Il y a Mylène Dugas qui va nous donner de plus amples détails concernant les différentes activités là, à 8h10. Là, c'est le temps de faire un autre finaliste concernant notre beau concours avec le restaurant Pur et Simple. On a une autre carte cadeau de 100 $ à offrir aujourd'hui. À tous les jours, là, jusqu'à vendredi, on fait 3 finalistes par jour à la fin de la journée. Dans le retour, dans le 3 à 7 avec Fred Parent, on fait le tirage de cette carte cadeau. Pur et Simple, là, ben ça va faire 7 ans en novembre que le restaurant de Bathurst est ouvert.
2: Il y
3: a beaucoup de restaurants, saviez-vous, 74 restaurants purs et simples au Canada, dont 6 au Nouveau-Brunswick. C'est une entreprise fièrement canadienne, fournisseur canadien. On a nos fournisseurs canadiens concernant les œufs, bacon, pommes de terre.
2: On ne manquera pas de déjeuner. On n'a pas besoin d'importer de bacon. On est correct.
3: Et si vous voulez devenir finaliste à notre concours, à notre tirage, on vous invite à répondre à la question suivante. Quel plat classique à base d'œufs et de sauce hollandaise est très populaire sur le menu de Pur et Simple? 727-1122, 546-1122. À partir du troisième appel, on prend une bonne réponse et vous serez finaliste.

0: Félicitations à notre personne gagnante.
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1: On va pas trop vite. Wow. Peut-être que ce sera la personne gagnante ce soir de la carte cadeau de 100 $ du restaurant Pur et Simple. Mais pour l'instant, elle est finaliste. Astrid Casey Dinkerman. Elle a bien répondu à notre question. Quel plat classique à base d'œufs et de sauce hollandaise est très populaire sur le menu? Les œufs bénédictines.

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1: Bonjour à tous, mercredi 9 septembre aujourd'hui. Voici les informations. Yannick Combes est avec nous. Bonjour Yannick.
2: Bonjour Yannick.
3: Bonjour.
1: On parle de la construction du projet de passage phonique qui est en cours sur la route 8.
2: Oui, le gouvernement provincial a lancé des travaux de plus de 6 millions de dollars visant l'aménagement de clôtures et de passages phoniques le long de la route 8 entre Bathurst et Miramichi. La première phase comprend la construction de deux passages phoniques sous la route afin de permettre aux animaux de se déplacer de manière sécuritaire dans le secteur. La deuxième étape prévoit l'installation de clôtures destinées à guider les animaux vers ces passages et à les éloigner de la route. Et à ce sujet, on peut écouter le ministre des Transports et de l'Infrastructure, Chuck Chiasson.
4: Mais pour nous, pour le département des Transports, puis le gouvernement du Nouveau-Brunswick, la sécurité de le public, c'est une de nos priorités, c'est primordial, c'est ça qui vient avant tout. Donc, quand on peut rendre une section de route plus sécuritaire, surtout quand on voit qu'il y a beaucoup de risques, on essaie d'éviter ce risque-là autant que possible.
2: Et un détour est maintenant en place autour du chantier et les deux structures de passage devraient être achevées d'ici la fin de septembre. L'installation des clôtures est prévue pour l'année prochaine et selon M. Chiasson, les places à risque de collision sont visées.
4: Est-ce qu'on pourrait mettre des clôtures partout dans la province sur chaque route? Pas mal impossible. Il y a des endroits où ce n'est pas possible d'installer des clôtures. Il y a d'autres endroits. Est-ce que c'est vraiment nécessaire? C'est comme un jeu qu'on faut jouer pour savoir où ce que le besoin est vraiment le plus élevé. Veut pas, ça coûte cher. On peut pas mettre des clôtures partout. On a 18 000 km de route. Le coût de ça, c'est astronomique. C'est quelque chose qu'on pourrait pas faire. Donc, on essaie de, oui, utiliser les clôtures, mais il y a d'autres manières d'affronter le problème.
1: On revient sur cet incendie à Chipagan hier.
2: Oui, l'ancien édifice du Greco à Chipagan a été la proie des flammes hier en fin de matinée. Peu avant midi, les pompiers locaux ont été dépêchés sur les lieux afin de maîtriser cet incendie. Le bâtiment abritait les boutiques, les cousines et mini-folies, ainsi que des blocs appartements. Aucun blessé n'a été rapporté par les forces de l'ordre, alors que la structure est une perte totale. Le boulevard Julien-Gauthier, entre la rue Université et la rue de Grâce, a été fermé à la circulation pendant plusieurs heures afin de permettre aux pompiers d'effectuer leur travail.
5: Évaluation provinciale scolaire 2025-2026, les résultats ont été rendus publics et il n'y a pas beaucoup de changements.
2: Exactement, ça se ressemble beaucoup. Les résultats d'évaluation provinciale pour l'année scolaire 2025-2026, tant dans le secteur anglophone que dans le secteur francophone, ont été compilés et rendus publics. Et chez le secteur francophone, au primaire, les résultats des évaluations de lecture et d'écriture sont demeurés relativement stables, bien qu'une amélioration ait été observée en écriture en quatrième année et qu'une baisse ait été constatée en lecture en troisième année. Une baisse a été constatée en mathématiques chez les élèves de 6e et de 8e année, mais les résultats en sciences en 8e année sont demeurés stables et les résultats de l'évaluation des compétences en lecture et en écriture ainsi que de l'évaluation des compétences en numératie chez les élèves de 10e année sont demeurés relativement stables comparativement aux années précédentes.
5: Et Pierre Poilievre déplore que certains Canadiens paieront, selon lui, davantage pour la guerre commerciale.
2: Ouais, le chef conservateur a cité une étude de l'économiste Trevor Tom qui estime que les consommateurs canadiens paieront près de 4 milliards de dollars en coûts supplémentaires en raison de cette guerre tarifaire avec les États-Unis. En point de presse à Regina, Saskatchewan, il a demandé au premier ministre Mark Carney de dévoiler le montant exact à la population.
6: Les familles, les mères monoparentales, les travailleurs, les jeunes couples qui ne peuvent pas acheter une maison, les aînés, combien vont-ils payer pour les contre-tarifs? Oui, nous voulons protéger nos industries, mais on ne veut pas punir les Canadiens qui n'ont rien fait de mal avec des politiques qui ne sont pas bien ciblées.
5: Fermeture de pont à Bathurst.
2: Oui, deux nouvelles. Tout d'abord, locale, la ville de Bathurst a annoncé que dans le cadre des travaux de reconstruction en cours sur la rue Bridge et l'avenue Miramichi, le pont de la rue Bridge sera complètement fermé à la circulation du 14 au 25 septembre. Pendant la fermeture, les automobilistes ne pourront pas traverser le pont et des détours seront indiqués. Et à l'international, le président américain Donald Trump a signé hier soir de nouveaux décrets pour bloquer l'importation de certains produits canadiens comme des motos, l'alcool et certains produits laitiers. Plus de détails au bulletin de midi.
5: Merci beaucoup, Yannick.
2: Bonne journée.
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1: Très belle journée ensoleillée pour les secteurs du nord-est de la province, même si on nous prévoit un ennuagement plus tard cet après-midi, maximum 17 degrés. Ce soir et la nuit prochaine, nuageux, 30 % de probabilité d'averse au cours de la nuit. On parle de pluie vers la fin de la nuit, avec un minimum de 13. Demain, jeudi, pluie cessant le matin, 5 mm. Le ciel restera quand même nuageux par la suite, avec 60 % de probabilité d'averse. Demain, maximum 24 avec l'humidex à 20. On a présentement pour les secteurs du nord-est de la province, demain, ce serait très beau pour jouer au golf, en passant. Je vous le dis
5: demain,
1: comme ça.
5: Demain, oui, peut-être hein? Jouer.
1: On a
5: remarqué qu'hier, on a joué, il faisait 14, c'est le fun quand même. Là.
1: Non, je sais, mais quand on a un peu plus de chaleur, ouais. Hein, plus confortable. Mm-hmm. On a 3 degrés à l'intérieur des terres dans la péninsule acadienne, le long de la côte 5, Miramichi 3, 4 dans le Restigouche et 2, région chaleur.
5: 8 à 6.
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1: Bonjour Mylène.
2: Bonjour.
3: Comment
2: bonjour.
3: Ça va?
2: Ça va très bien, ça va vite, mais ça va très bien.
3: Parce qu'on sait que c'est la foire agricole en fin de semaine au village historique acadien.
2: Oui, samedi et dimanche, la foire agricole, la 47e foire agricole du village historique acadien. Moi, je regarde pas la température, c'est une surprise, mais...
3: On prévoit beau ça va les deux jours.
1: Il n'y aura pas de surprise, il va faire beau.
2: Hey, ça, c'est magnifique. Là. Ça, c'est béni des dieux. Donc, ouais, on est vraiment sur les derniers
3: préparatifs.
2: Exactement. Aujourd'hui, notre équipe de la maintenance en va chercher le fameux ring de lutte. On commence les installations sur le site. D'ailleurs, s'il y a des gens qui viennent nous voir là, au courant des prochains jours, mercredi, jeudi, vendredi, oui. Ça se peut que vous voyez des choses qui est pas du tout historique sur le site. Notre équipe est vraiment en mode organisation. Ça veut dire on peut voir des camions passer, des side-by-side, toutes sortes d'affaires. Mais on concentre ça dans des lieux très précis. Fait qu'en général, le site reste quand même très authentique.
3: OK. Alors, mais d'ici là, d'ici à la foire, est-ce qu'il y a quelque chose à surveiller au village acadien, que ce soit à partir d'aujourd'hui jusqu'à vendredi?
2: Non, je peux dire, ben oui, c'est le village d'ouvert à pleine capacité. Mais d'ici là, non, toute notre équipe est tournée vers l'organisation de la foire agricole. Puis, je vais absolument vous mentionner, il y a la publicité qui va passer, là, mais on est quand même ouvert jusqu'au 26 septembre. Hein. La dernière journée régulière, donc avec le site ouvert au complet, c'est le 13, donc ce dimanche.
3: OK.
2: Pour les gens qui souhaitent manger à la table des ancêtres ou à l'écloserie de Homard, ça se ferme vendredi de cette semaine. Donc, ça, c'est je veux le mentionner parce que j'ai entendu beaucoup de monde me parler de ça à la table des ancêtres cette année. Puis, elle sera pas ouverte pendant nos deux semaines de la saison d'automne.
3: OK. Parfait. Alors, oui, qu'est-ce qu'on surveille en fin de semaine?
1: Moi, je suis curieux, là. Oui. En fin de semaine, il y a eu beaucoup de pluie. Est-ce que vous avez eu du monde?
2: Oui, mais on s'entend, là, c'était le déluge, hein? C'était la fête. On a encore pas mal de monde qui vient. J'ai pas regardé les chiffres tout récemment, mais je sais que la semaine dernière, on était quand même étonnés. On parle d'un petit 200 par jour. C'est pas beaucoup, là, mais à comparer ce qu'on a l'été. Mm-hmm. Mais c'est quand même assez impressionnant. Tu vois que les gens ont une autre... Il y a une culture qui se développe sur le voyage d'automne. Peut-être des gens pré-retraités ou à la retraite.
1: Mm-hmm. Des touristes ou des... Ça peut être des touristes.
2: Oui, exactement. Des gens qui décident de faire leur voyage un peu plus tard, quand c'est un peu plus calme. On commence à voir ce type de personnes-là un peu plus. Là. Des gens qui cherchent, ça leur dérange pas que ce soit plus calme, qu'il y a certains endroits qui soient fermés. En fait, des fois, c'est ce qu'ils recherchent. Ça va très bien. J'ai hâte de voir comment ça se passe. J'ai pas beaucoup parlé avec des gens de l'industrie tout de suite dans les derniers temps, mais je pense que ça a été, grosso modo, un bel été pour tout le monde, puis ça se poursuit quand même un peu. Donc, on est comme contents. Pour ce week-end, je ne sais pas si vous voulez qu'on parle de la foire.
3: Ben oui, certainement.
2: Je sais qu'on a parlé beaucoup dans les dernières semaines, mais juste pour redire aux gens, on a toujours notre vente de conserves et de produits frais avec notre partenaire Légumes chez Renault, qui est vraiment un maraîcher qui est juste à côté du village à Grand-Anse. On a le salon des artisans. Il y a une dizaine d'artisans qui vont être sous le grand chapiteau, près de la gare. Je l'ai mentionné tantôt, on s'en va chercher un ring de lutte aujourd'hui. C'est parce que on va avoir le gala de lutte samedi et dimanche. Un tout petit gala d'une heure et demie, de 11h30 à 12h30, ouais, qui va avoir lieu près de la gare également, avec la gang de Real Savage Pro Wrestling. On a comme toujours le maquillage pour enfants, tour de poney gratuit avec le paradis mini-ferme, les jeux gonflables. Sur la scène du relais Frenette, on a du karaoké samedi de 11h30 à 13h et dimanche de 11h30 à 12h30, on a la trappe en trio. Ça fait longtemps qu'on n'a pas eu de musique. En plus, un groupe d'ici, un trio d'ici avec... la trappe en trio, c'est pas la trappe au complet. Juste avant la fameuse encan avec Jean-Claude Doiron puis Mathieu Saunier, on a publié des petites vidéos là dernièrement, puis les gens sont vraiment excités de les voir. Puis c'est le fun, là, ils ont une belle chimie ces deux-là.
1: Oui, tout à fait. Donc, c'est exceptionnel.
2: Oui, oui. Oui, c'est exceptionnel. On va le dire, là, Jean-Claude est toujours en train de jaser puis d'entertainer la foule. Mathieu est là puis il tient les rênes du mieux qu'il peut.
3: Oui, c'est vrai, ça.
1: C'est comme le modérateur entre les deux.
3: Oui, hein, oui.
2: C'est ça. Oui, c'est vraiment bien. Donc, ils sont de retour puis ils sont vraiment en forme. Là, puis je les ai vus dernièrement. Ils se pratiquent aussi. Je pense que vous allez adorer, surtout si la température est belle.
3: Mm-hmm.
2: Et une chose que les gens attendent toujours, ben, c'est la fameuse l'épluchette de Blood End et... on vous offre aussi le gâteau à la menace. Tout ça, c'est gratuit à la Maison Doucette à partir de 11h30 jusqu'à 15h, samedi et dimanche. Hyper populaire d'année en année. On va avoir du jelly bar pour les enfants, de la musique à l'hôtel Château-Albert à l'extérieur, des jeux aussi qu'on a éparpillés un peu partout sur le centre de la phase 2, donc près de l'hôtel. Donc ça s'en vient. Puis j'avais une petite nouveauté. C'est vraiment, on fait un test, là.
3: OK, c'est quoi?
2: Ben, c'est le fun au bout. C'est l'artiste visuel David Foulem, qui est vraiment, vraiment impressionnant à voir. Il va être en pleine création pendant l'encan de samedi et de dimanche. Donc, on l'a choisi parce qu'on l'a vu lors d'une activité qui a eu lieu, si je me trompe pas, c'était cet automne ou au printemps. Puis, on s'est dit, mon Dieu, ce serait donc bien cool de l'avoir. Donc, pendant l'encan, qui est comme l'événement clé là, de la foire agricole, il va vraiment prendre le temps de peindre ce qu'il voit. Donc, il va être au centre de tout ça. Et dimanche, lors de l'encan de dimanche, on va faire encanter son œuvre et tous les sous vont être offerts à l'Arbre de l'Espoir. Mmh. Donc, c'est une première qu'on essaie. Puis, on a tellement des grands fans de l'encan que je suis pas mal sûre qu'il y a du monde qui vont être excités d'avoir cette œuvre-là. Surtout, je vous promets, c'est un artiste que vous allez adorer.
3: Oui, j'ai hâte de voir ce qu'il va peindre. Ça va être intéressant là, de découvrir de son point de vue, là.
2: Il va avoir beaucoup de têtes. C'est sûr qu'il va avoir beaucoup de têtes. Parce qu'on va le mettre vraiment comme
3: des têtes.
1: Ça va être beaucoup de têtes. On ne peut pas faire juste des têtes.
3: Il va avoir beaucoup de couleurs aussi, j'ai l'impression.
2: Oui.
3: Les portes ouvrent à partir de quelle heure, samedi et dimanche, Mylène?
2: Le centre des visiteurs, les portes ouvrent à partir de 9h30 pour les ventes de conserve et tout ça. Le déjeuner va quand même être servi ce matin-là. Au Café Bistrot. Donc, vers 9h, 9h30, il va déjà avoir beaucoup de vie dans cette section-là. Et le site historique comme tel, c'est comme toujours à partir de 10h qu'on ouvre nos portes. On est prêt à vous accueillir. Pour les gens qui ont leur carte de membre ou des billets gratuits que vous avez reçus au courant de l'été, etc., on va avoir une fast lane, donc une ligne d'entrée rapide qui est à l'extérieur. Donc, inquiétez-vous pas, ça va rouler. Il va avoir un très bon roulement cette année encore. C'est ça. On vous attend. On a vraiment hâte de vous voir.
3: Belle fin de semaine au village historique acadien.
1: Coupe de 1000 personnes et plus. C'est quoi? C'est 3000? C'est 5000? C'est quoi?
2: Habituellement, sur deux jours, on peut avoir jusqu'à 5500. Puis maintenant, on a des réglementations aussi à suivre. Vous savez, il y a eu une époque, là, la foire agricole, on pouvait littéralement se stationner là, jusqu'au pont rouge.
3: C'est
2: pour les
3: vrai.
2: Gens qui connaissent la région de Bertrand, là, du bord du chemin. Là, on a déjà vu ça. Mais on n'a plus le droit de faire ça parce que c'est extrêmement dangereux.
1: Mm-hmm.
2: Donc, on a quand même des limites. Il faut qu'on soit en mesure de stationner les gens sur notre terrain. Donc, on s'attend, dans mon rêve de tous les temps, j'aimerais bien avoir une foire agricole sur deux jours de 5500. Ça serait magnifique. 3500, 4000 par jour, là, maximum, là, pour que tout se passe bien.
1: Covoiturage. Embarquez avec, au lieu d'aller un par voiture, allez-y à 4-5.
2: Oui. Et puis, parlons de voiture, là, je sais que on va en reparler de nouveau, là. Tu sais, on a parlé la semaine passée. Si vous venez pour acheter des petits gibiers, là, comme des poules et des dindes et des lapins, là, oubliez pas de vous assurer des rapportés après l'encan le jour même. Donc, venez pas en mobylette, venez pas en bicyclette, venez au moins en voiture. Parce que des fois, on a des petites familles qui donnent le défi. Hey, on s'en start une, puis on verra bien qu'est-ce qu'ils vont avoir à vendre cette année à l'encan.
3: Ouais.
2: Mais des fois, ils sont pas prêts. Donc, assurez-vous si vous voulez acheter.
3: Vous voulez tenter votre chance, ben c'est ça.
2: Oui, parce que c'est vrai que les prix sont bons. C'est vrai. Des fois, là, on vend 3-4 poules en même temps. Les prix sont parfois très, très bons. Mais soyez prêts à rapporter vos achats. C'est très important pour que ce soit fait en sécurité pour l'animal et pour vous.
3: Bien, on prend ça en note, certainement. Mylène Dugas, merci.
1: Merci, Mylène.
2: Merci à vous deux. À la semaine prochaine. Oui.
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0: On va parler météo dans quelques minutes et on va recevoir à 8h40 ma fille, Claudie,
1: oui,
0: qui va venir nous parler du spectacle Fusion qu'il y a samedi du côté
1: De
0: Caraquette. Voilà, spectacle de danse, spectacle d'acrobatie. Mm-hmm. C'est vraiment un beau spectacle. On sera là, nous autres, on est une dizaine, notre gang. Alors,
1: okay.
0: Si ça vous tente de passer une belle soirée samedi, Claudie sera avec nous dans une dizaine de minutes.

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2: Alors, aujourd'hui, plus une journée d'automne. Demain, ce sera une journée d'été.
3: Oui, c'est vrai, malgré qu'on aura un peu de pluie le matin, là, mais ça va se réchauffer demain au cours de la journée. Aujourd'hui, quand même, du soleil pour les secteurs du nord-est de la province. On nous prévoit un ennuagement au cours de l'après-midi avec 17 degrés. Ce soir et la nuit prochaine, nuageux, 30 % de probabilité d'averse au cours de la nuit. Pluie débutant en fin de nuit, minimum 13. Demain, jeudi, la pluie va cesser le matin, 5 mm en précipitation. Par la suite, le ciel va rester nuageux, 60 % de probabilité d'averse. Demain, maximum 24 avec un humidex à 28. Vendredi, alternance soleil-nuage, 18. Et pour la fin de semaine, on parlait de la foire agricole, là. Samedi, belle journée ensoleillée, 22 degrés. Et dimanche, alternance de soleil et de nuages avec un maximum de 23. On a présentement dans la péninsule acadienne, à l'intérieur des terres, 5 degrés. Le long de la côte, 7. Miramichi, 5. 5 dans le Restigouche. Région chaleur, 3 degrés.
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6: Au tennis, le club Tennis Chaleur présentera sa 13e classique d'automne unie la fin de semaine du 18 septembre. 53 joueurs, joueuses et équipes sont jusqu'à maintenant inscrits au dernier tournoi de la saison. La date limite pour s'inscrire est ce vendredi à 16h. Il y aura 5 catégories, soit les simples féminins et masculins, ainsi que les doubles féminins et masculins et le junior sous 16 ans. Pour vous inscrire pour plus d'informations, vous pouvez contacter Mario Boudreau au 506-545-5463. Au hockey M18 AAA, le camp de sélection du Moose du Nord s'est entamé la fin de semaine dernière et se poursuivra ce week-end alors qu'il participera au Jamboree de Moncton. L'horaire sera dévoilé prochainement. La fin de semaine suivante, l'équipe disputera deux matchs préparatoires au Centre régional Keith Irving face à l'équipe de Mount Academy. L'équipe sera ensuite officiellement annoncée. Du côté du Moose M14, les essais débuteront en fin de semaine, soit samedi et dimanche. Le premier groupe sautera sur la glace de 12h50 à 13h50, alors que le second groupe y sera de 14h à 15h, et cela pour les deux jours. 34 joueurs et deux gardiens tenteront de se tailler une place pour la saison 2026-2027. Au hockey mineur, le club Hockey Chaleur tiendra des essais compétitifs pour l'équipe des Titans Chaleur des niveaux M11, A et B à compter de samedi, le 12 septembre prochain. Les deux équipes seront annoncées les 25 et 26 septembre prochains. Du côté des niveaux M13 A et B, le camp débutera le 26 septembre et se conclura le 1er et le 2 octobre pour les niveaux A et B, respectivement. Au volleyball féminin, le club volleyball Dynamite tiendra ses essais pour le niveau M15 ce soir de 18h à 20h à la polyvalente Louis Mailloux de Caraquet. Ensuite, ce sera au tour des niveaux M13 et M14. Pour le M13, ils auront lieu demain en fin d'après-midi de 17h à 18h30. Ensuite, le M14 sera sur le terrain de 18h45 à 20h15. Les essais auront lieu à l'école Laruche. Lors de la même soirée, les essais du M16 et du M17-M18 seront tenus à la polyvalente W. Alauzier de Tracadie. Également, au volleyball, cette fois-ci masculin, le club nordais offrira une clinique spécialisée en défensive avec Luc Picard le dimanche 20 septembre à la polyvalente W. Alauzier de Tracadie. Le M14 sera offert à 13h et le M16-M18 à 15h. Les places sont limitées. Pour toute question, contactez Noémie Basque au 506-394-5964. Et finalement, au soccer, Soccer Nouveau-Brunswick tiendra une première semaine de ses camps d'identification du 18 au 22 septembre. 8 communautés seront les hôtes de ces camps. Dans la péninsule acadienne, il sera offert à l'école La Villa des Amis le dimanche 20 septembre à compter de 10h et jusqu'à midi. Le coût d'inscription est de 20 $ et l'inscription se fait par la plateforme Power Up. À Petit Rocher, le camp sera également offert le 20 septembre. Les joueurs ciblés sont de 12 à 16 ans. C'était le sport régional.

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5: 8h40, c'est rare que je reçois ma fille en entrevue, mais c'est le fun parce
6: que... Ben oui! Claudie Simard, bonjour!
7: Bonjour!
6: Comment ça va, Claudie?
7: Ça va super bien, je suis contente d'être ici.
6: Ben oui, Claudie qui vient nous parler d'un beau spectacle qui sera présenté samedi à Caraquet, Claudie,
7: oui, c'est ça?
6: Puis c'est intéressant, je regardais l'information, c'est la quatrième année que Fusion... Et dans la péninsule acadienne.
7: Et dans la péninsule acadienne, oui. On est vraiment chanceux d'avoir ça par ici pour encourager l'art et les artistes locaux. Je commence en disant ça tout de suite parce que c'est la partie la plus importante, mm-hmm. selon moi, de Fusion. C'est que c'est vraiment concentré sur les artistes d'ici. Fait qu'eux, quand ils font leur spectacle à Dieppe, ils ont des artistes de Dieppe.
5: Mm-hmm.
7: Quand on vient ici, dans la péninsule, ben on a les artistes de la région Chaleur puis de la péninsule acadienne.
6: Okay. Fait que
7: les danseurs, les chanteurs, ils viennent d'ici. Fait que c'est pas... En plus d'être un beau spectacle, c'est un spectacle qui tient à cœur. Parce
6: ben
7: que c'est
6: moi,
7: les gens
6: je
7: d'ici.
6: Suis curieuse de quelle façon... Parce que toi, là, t'es derrière la scène maintenant.
7: Oui, ouais. Je suis derrière
6: Comment ça a commencé ta collaboration avec Fusion?
7: Ben la première année qu'ils sont venus par ici, moi, c'est sûr, j'ai eu un intérêt pour participer parce que...
6: La danse?
7: Comme la plupart des gens savent, je danse depuis que j'ai l'âge de 3 ans. Fait que quand j'ai vu ça, je me suis dit, waouh, ça, c'est le genre de choses que j'aimerais faire. J'ai fait les auditions, j'ai fait la troupe de danse. Puis après avoir fini mon premier spectacle, j'ai dit, c'est la fois que j'ai eu le plus de fun à danser sur une scène.
6: Mm-hmm.
7: Puis ça faisait, tu sais, déjà 17 ans que je dansais.
5: C'était différent, c'était un nouveau challenge.
7: C'est beaucoup dans l'interprétation. Comme il n'y a pas le stress de...
5: T'sais,
7: quand tu es en compétition, c'est ça. C'est une différente sorte de performance. Ça vient chercher le côté un peu plus artistique.
6: Mm-hmm.
7: Il y a toujours une petite thématique. C'est des gros maquillages, des costumes. C'est différent. Ça t'amène dans un univers complètement différent. Fait que moi, j'adore ça. L'année d'après, mon amie qui est chorégraphe au studio Danse Beaugest, Karine, qui m'a demandé de l'assister à faire des chorégraphies. Moi, j'ai dit, ben oui.
6: Ben
7: c'est
6: oui.
7: sûr, moi j'aimerais ça.
6: Mm-hmm.
7: Puis à ce spectacle-là à Caraquet, il leur manquait quelqu'un pour aider à gérer l'arrière-scène. Puis je me suis dit, ben moi je suis là.
6: Je serais capable.
7: Je suis capable de faire ça. Puis ben, ça allait avec mon ami parce que l'année d'après, ben ils m'ont demandé de faire la tournée avec eux autres. Fait que j'ai fait la tournée des spectacles.
5: Là, c'est déjà ton quatrième spectacle. Troisième comme à l'arrière du...
7: En tant que directrice de plateau, c'est mon deuxième. Mm-hmm. Mais je suis là à des spectacles...
6: Depuis le début. Puis là, en fin de semaine, c'est le spectacle Kirio.
7: C'est ça. Fait que Kirio, je veux pas trop...
6: En dévoiler.
7: Mais ça se passe dans le ciel cette année, notre histoire. Fait qu'à chaque année, il y a un nom différent. C'est tout le temps un nom très...
5: Mythique.
7: C'est
5: mystique.
7: Ça, recherché. Puis le nom a toujours rapport avec où ça s'en va.
5: Puis c'est le combat, hein, parce que moi, je l'ai vu, les quatre spectacles, c'est le combat entre le bien et le mal.
7: Oui,
5: là,
7: c'est une petite histoire uh-huh. comme ça. Fait que combinaison, c'est expliqué à l'aide, justement, des chansons, de la danse. Il y a des vidéos, mais... Il y a aussi tout ce qui est les effets visuels, fait qu'il y a on a des accessoires, tout ce qui est le jeu de lumière, les maquillages, ça fait, c'est une expérience, c'est pas juste un spectacle, c'est une expérience, justement. Mm-hmm. Puis,
6: il y a combien de jeunes qui participent en fin de semaine?
7: Cette année, on a 150 artistes locaux.
6: Wow!
7: Puis c'est ça, ça compte les chanteurs et les danseurs. Puis c'est pas juste, c'est ça qui est le fun. On a du monde vraiment de la péninsule acadienne puis de la région Chaleur qui se rejoint. Puis dans nos danseurs, par exemple, dans le même groupe, on a du monde qui danse juste, qui habite à la Mecque puis qui... Il y en a qui habitent à Petit Rocher, là, qui dansent dans le même groupe. Fait que c'est le fun parce que ça nous rejoint. C'est rare qu'on...
5: Au lieu d'être en compétition, on travaille ensemble.
7: On en revient, puis on travaille ensemble. Fait que ça fait des nouvelles amitiés. Puis là, ça fait quand on se revoit en compétition, c'est « Ah, oh, elle, je l'ai vu, la fusion! » Fait que c'est super le fun pour
6: et
7: ça.
6: Et puis, vous avez un intérêt commun aussi, là.
7: C'est
6: hein?
7: ça. Tout le monde intérêt comme pour ça. L'art, oui. Pour la danse,
6: alors, c'est samedi, à quel endroit?
7: C'est au Carrefour de la Mer, à Caraquet. Les portes ouvrent à 7h30, puis le spectacle commence à 8h.
6: Il reste des billets.
5: C'est ça.
6: Faites vite, là.
7: Allez acheter vos billets. C'est en ligne sur... Je vais vous donner le...
5: Je veux pas brûler de punch, mais est-ce qu'il y a pas un numéro de piano, là?
7: Oui, on a des petits éléments, peut-être, comme ça, surprise du piano. Puis à chaque année, on essaie d'innover, puis d'avoir un élément nouveau, entre autres, cette année, le piano. Fait que, ben, pour en savoir plus, il faut que vous allez acheter vos billets sur le site d'Eventia. Je crois qu'il y a un lien.
6: Eventia.ca.
7: Puis sinon, sur le spectaclefusion.ca.
6: Parfait. Ben, merci beaucoup.
5: C'est très
6: Claudie.
5: Bien vendu. Là. Ça te prend une commission sur ce spectacle-là. Là.
6: Hein? Merci, Claudie.
5: Merci, Claudie.
7: Merci à vous, puis au plaisir
5: journée.
7: De vous voir.
5: Merci, bon spectacle. Claudie Simard.

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1: 8h48, on va retrouver Sandra à 10h30 dans les avant-midi de la Superstation.
2: Entrevue avec l'auteur Hervé Gagnon qui nous propose son nouveau roman, un roman policier, 51e Canada 2038.
1: Et puis vous m'en avez parlé ce matin, ouais. Vous m'avez donné le goût de le lire. Je sais pas
2: ben,
1: ça.
2: Moi, je dois vous dire, là, c'est tellement réaliste là. Si on fait abstraction de ce qui se passe là, mm-hmm. de l'autre côté de la frontière, on se dit, hey, si ça arrivait vraiment là. Est-ce que ce serait ça? Parce que là, on parle d'invasion américaine.
1: D'annexion obligée,
2: effectivement. De rationnement alimentaire. Ça donne froid dans le dos. Mais c'est un excellent roman.
1: Ben oui, c'est un roman.
2: Puis là, on se dit, regarde, ça n'arrivera jamais. Pas maintenant. Mais il y a une très belle intrigue policière et je vais jaser avec lui, avec Hervé Gagnon à 10h45.
1: C'est une bonne idée de profiter du moment pour cet auteur-là, de prendre
2: oui.
1: l'actualité puis ben, de le mettre dans un livre.
2: Oui. Ben lui, il s'est posé la question, là. La vie serait comment si le Canada était le 51e État des États-Unis? Alors, il dit que ça peut être... on lui a demandé là, comment on pourrait décrire l'ambiance dans laquelle s'apprête à plonger les lecteurs. Il dit ça peut être, anxiogène.
1: Ouais, j'ai pas de misère.
2: Moi, je vais vous dire que, je vais lui mentionner, là, j'ai lu 2-3 pages et je l'ai fermé. J'ai dit non. Avec ce qui se passe aux États-Unis.
1: Vous l'avez pas lu?
2: Non, écoutez. Les 2 premières pages, là, j'ai dit, je peux pas lire ça. Non, ça me fâche trop. C'est tellement réaliste, la façon qu'il a d'écrire. Puis là, j'ai dit, ben voyons, Sandra, c'est un roman quand même. Puis j'ai embarqué, puis c'est excellent.
1: Bon, ben, vous m'en garderez, je vais le lire après. Je vais le lire. Non, mais j'ai jamais lu de lui, là, mais de manière, vous me l'avez bien vendu.
2: Bon, ben, c'est bien. Alors, je jase avec lui à 10h45 et je serai là aussi de midi à 13h avec les hits de l'été, dernière semaine des hits de l'été.
1: Vous allez faire un autre finaliste pour une pure et simple.
2: Oui, pour la carte cadeau de 100$ et je ferai des finalistes par téléphone pour épeler des mots pour la promotion Calco Technologie.
1: A, accent grave, espace, D-E-M. M-I-N. À demain!
2: Bye!

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1: Ensoleillé, ennuagement cet après-midi, maximum de 17, lundi suivi de 5 au modéré. Nuageux ce soir, cette nuit, 30 % de probabilité d'averse au cours de la nuit. Pluie débutant en fin de nuit avec un minimum de 13. La pluie va cesser demain matin, nuageux par la suite avec 60 % de probabilité d'averse, 5 minutes.

0: mm de pluie de prévu. Ce sera venteux. Maximum de 24, humidex à 28. Vendredi, soleil nuage 18, samedi du soleil 22 et dimanche, soleil nuage avec 23.
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0: Ensoleillé, ennuagement cet après-midi, maximum de 17, lundi suivi de 5 au modéré. Nuageux ce soir, cette nuit, 30 % de probabilité d'averse au cours de la nuit. Pluie débutant en fin de nuit avec un minimum de 13. La pluie va cesser demain matin, nuageux par la suite avec 60 % de probabilité d'averse. 5 mm de pluie de prévu, ce sera venteux, maximum de 24, humidex à 28. Vendredi, soleil nuage 18, samedi du soleil 22 et dimanche, soleil nuage avec 23.
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0: en fin de nuit avec un minimum de 13. La pluie va cesser demain matin, nuageux par la suite avec 60 % de probabilité d'averse. 5 mm de pluie de prévu, ce sera venteux. Maximum de 24, humidex à 28. Vendredi, soleil nuage 18, samedi du soleil 22. Et dimanche, soleil nuage avec 23.
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2: Ici Sandra Landry. Aujourd'hui, nous vous proposons en musique septembre 1980 avec Stevie Wonder, Cliff Richard, Supertramp, Genesis et pour débuter le tout, Leo Sayer.

Ensoleillé, ennuagement cet après-midi, maximum de 17, lundi suivi de 5 au modéré. Nuageux ce soir, cette nuit, 30% de probabilité d'averse au cours de la nuit. Pluie débutante.

Les souvenirs de septembre 1980. Terry Fox est forcé d'arrêter son marathon de l'espoir à Thunder Bay, en Ontario, après un malaise. On lui trouve des masses cancéreuses dans les poumons. Il avait traversé Terre-Neuve, Île-du-Prince-Édouard, la Nouvelle-Écosse, le Nouveau-Brunswick et le Québec en 143 jours. Il est décédé en juin 1981. Côté musique, Stevie Wonder nous proposait Master Blaster.

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En septembre 1980, John Lennon et Yoko Ono signent un contrat de disque avec Geffen Records, soit quelques mois avant la mort de Lennon. Sur cet album, on retrouvait la pièce Watching the Wheels qui racontait l'histoire familiale de Lennon avec son fils Sean. En musique, le prochain artiste a déjà été qualifié comme le Elvis Presley britannique, mais n'a pas connu la même carrière, malgré ses 250 millions d'albums vendus. Voici Cliff Richard, Dreaming.

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La prochaine chanson que nous allons vous faire entendre est un souvenir de 1974, mais que l'on a retrouvé sur l'album Live Paris de Supertramp en 1980. Elle a donc connu un regain d'énergie, si on peut dire. Voici Dreamer.

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5: Ensoleillé, ennuagement cet après-midi, maximum de 17, lundi suivi de 5 au modéré. Nuageux ce soir, cette nuit, 30% de probabilité d'averse au cours de la nuit. Pluie débutant en fin de nuit avec un minimum de 13. La pluie va cesser demain matin, nuageux par la suite avec 60% de probabilité d'averse. 5 mm de pluie de prévu, ce sera venteux, maximum de 24, humidex à 28. Vendredi, soleil-nuage 18, samedi du soleil 22 et dimanche, soleil-nuage avec 23.
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0: Ensoleillé, ennuagement cet après-midi, maximum de 17, lundi suivi de 5 au modéré. Nuageux ce soir, cette nuit, 30 % de probabilité d'averse au cours de la nuit. Pluie débutant en fin de nuit avec un minimum de 13. La pluie va cesser demain matin, nuageux par la suite avec 60 % de probabilité d'averse. 5 mm de pluie de prévu, ce sera venteux, maximum de 24, humidex à 28. Vendredi, soleil-nuage 18, samedi du soleil 22 et dimanche, soleil-nuage avec 23.
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2: Ensoleillé, ennuagement cet après-midi, maximum de 17, lundi suivi de 5 au modéré. Nuageux ce soir cette nuit, 30 % de probabilité d'averse au cours de la nuit. Pluie débutant en fin de nuit avec un minimum de 13. La pluie va cesser demain matin, nuageux par la suite avec 60 % de probabilité d'averse. 5 mm de pluie de prévu, ce sera venteux, maximum de 24, humidex à 28. Vendredi, soleil nuage 18, samedi du soleil 22 et dimanche, soleil nuage avec 23.
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0: Et je vous parle maintenant des films que vous allez retrouver aujourd'hui. Tout d'abord, au cinéma Péninsule de Tracadie, il y a le film d'animation Vincent et la prophétie des mers, le suspense d'épouvante Insidieux hors du plus loin et le drame Rédemption. Et toujours à l'affiche, le film d'aventure La constellation du chien. C'est à voir au cinémapéninsule.ca. Du côté du cinéma du centre de Caraquette, en ce milieu de semaine, voici les films à voir. Chers parents, une excellente comédie française. Il y a aussi La constellation du chien et la comédie Coyote contre Acme. C'est à voir. cinémaducentre.ca.
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3: Et je retrouve tout de suite Yannick Holmes. Bonjour Yannick.
4: Et bon midi.
3: Oh, il est question tout d'abord de la fermeture complète du pont de la rue Bridge à Bathurst.
4: Oui, le pont de la rue Bridge à Bathurst sera complètement fermé à la circulation du 14 au 25 septembre prochain en raison de travaux de reconstruction en cours sur la rue Bridge et l'avenue Miramichi. Les travaux comprennent la reconstruction complète de la chaussée et réfection majeure des réseaux d'aqueducs et d'égouts. Ce projet vise notamment à étendre les services publics vers l'ancien site de l'usine de Bathurst pour soutenir de futurs développements résidentiels et commerciaux. Les détours seront clairement indiqués et les automobilistes sont priés de respecter la signalisation et de prévoir plus de temps pour leurs déplacements. Les travaux ont débuté le 18 mai dernier et le chantier complet doit se poursuivre jusqu'à la fin de l'année.
3: Les résultats sont rendus publics concernant les évaluations provinciales 2025-2026.
4: Exactement. Les résultats des évaluations provinciales pour l'année scolaire 2025-2026, tant dans le secteur anglophone que dans le secteur francophone, ont été compilés et rendus publics. Chez le secteur francophone, au primaire, les résultats des évaluations de lecture et d'écriture sont demeurés relativement stables, bien qu'une amélioration ait été observée en écriture en quatrième année et qu'une baisse ait été constatée en lecture en troisième année. Une baisse a été constatée en mathématiques chez les élèves de 6e et de 8e année, mais les résultats en sciences en 8e année sont demeurés stables et les résultats de l'évaluation des compétences en lecture et en écriture

0: lecture, ainsi que de l'évaluation des compétences en numératie chez les élèves de 10e année sont demeurées relativement stables comparativement aux années précédentes.
1: Maintenant, Donald Trump réplique aux contre-tarifs canadiens.
0: Oui, le président américain a signé hier soir de nouveaux décrets pour bloquer l'importation de certains produits canadiens, comme des motos, l'alcool et certains produits laitiers. La signature de ces 5 décrets représente une intensification de la riposte américaine qui fait suite à l'entrée en vigueur des droits de douane de rétorsion du Canada. Le président américain a également ordonné à l'agence fédérale responsable de superviser l'attribution de contrats gouvernementaux de retirer tous les biens et services canadiens figurant sur un calendrier des attributions. A rappelé que plus tôt hier, le premier ministre Mark Carney avait averti que le choix du Canada de prendre ses distances avec les États-Unis ne se ferait pas sans prix, mais que la voie alternative serait bien pire.
1: Réunion concernant le NPD.
0: Oui, le nouveau Parti démocratique est réuni à Toronto en prévision de la reprise des travaux à la Chambre des communes, c'est le 21 septembre prochain, et élu à la tête du parti en mars, Harvey Lewis ne détient pas encore de siège de député. Il concentre ses efforts sur la restructuration du mouvement en vue des prochaines élections générales. Il espère que les libéraux proposeront rapidement des solutions pour faire face à la hausse du coût de la vie.
2: On a besoin des réponses très fortes aux crises du logement, le prix de la nourriture, de l'épicerie. Il faut que le gouvernement Carney prioritise les besoins des gens et non seulement les grandes corporations.
1: À surveiller cet après-midi, Annick.
0: Deux sujets. Tout d'abord, l'édition 2026 du sondage sur les soins hospitaliers aigus du Conseil de la santé du Nouveau-Brunswick est en cours et les données sont actuellement recueillies auprès de patientes et patients de toute la province. Vous entendrez à ce sujet les commentaires de son directeur général, Stéphane Robichaud. Et deuxième sujet, le réseau de santé Horizon annonce qu'il rétablit le port obligatoire du masque dans tous ses hôpitaux et établissements. Cette mesure préventive est lancée aujourd'hui en vue de la prochaine saison des maladies respiratoires.
1: Merci, Annick. Bon après-midi.
0: Au plaisir. Bonne journée.
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5: Au tennis, le club Tennis Chaleur présentera sa 13e classique d'automne unie la fin de semaine du 18 septembre. 53 joueurs, joueuses et équipes sont jusqu'à maintenant inscrits au dernier tournoi de la saison. La date limite pour s'inscrire est ce vendredi à 16h. Il y aura 5 catégories, soit les simples féminins et masculins, ainsi que les doubles féminins et masculins et le junior sous 16 ans. Pour vous inscrire pour plus d'informations, vous pouvez contacter Mario Boudreau au 506-545-5463. Au hockey M18-AAA, le camp de sélection du Moose du Nord s'est entamé la fin de semaine dernière. Il se poursuivra ce week-end alors qu'il participera au Jamboree de Moncton. L'horaire sera dévoilé prochainement. La fin de semaine suivante, l'équipe disputera 2 matchs préparatoires au centre régional Keith Irving face à l'équipe de Mount Academy. L'équipe sera ensuite officiellement annoncée. Du côté du Moose M14, les essais débuteront en fin de semaine, soit samedi et dimanche. Le premier groupe sautera sur la glace de 12h50 à 13h50, alors que le second groupe y sera de 14h à 15h, et cela pour les deux jours. 34 joueurs et 2 gardiens tenteront de se tailler une place pour la saison 2026-2027. Au hockey mineur, le club Hockey Chaleur tiendra des essais compétitifs pour l'équipe des Titans Chaleur des niveaux M11, A et B à compter de samedi, le 12 septembre prochain. Les deux équipes seront annoncées les 25 et 26 septembre prochain. Du côté des niveaux M13, A et B, le camp débutera le 26 septembre et se conclura le 1er et le 2 octobre pour les niveaux A et B respectivement. Au volleyball féminin, le club volleyball Dynamite tiendra ses essais pour le niveau M15 ce soir de 18h à 20h à la polyvalente Louis Mayeux de Caraquet. Ensuite, ce sera au tour des niveaux M13 et M14. Pour le M13, ils auront lieu demain en fin d'après-midi de 17h à 18h30. Ensuite, le M14 sera sur le terrain de 18h45 à 20h15. Les essais auront lieu à l'école Laruche. Lors de la même soirée, les essais du M16 et du M17-M18 seront tenus à la polyvalente W. Alauzier de Tracadie. Également, au volley-ball, cette fois-ci masculin, le Club Nordais offrira une clinique spécialisée en défensive avec Luc Picard le dimanche 20 septembre à la polyvalente W. Alauzier de Tracadie. Le M14 sera offert à 13h et le M16-M18 à 15h. Les places sont limitées. Pour toute question, contactez Noémie Basque au 506-394-5964. Et finalement, au soccer, Soccer Nouveau-Brunswick tiendra une première semaine de ses camps d'identification du 18 au 22 septembre. 8 communautés seront les hôtes de ces camps. Dans la péninsule acadienne, il sera offert à l'école La Villa des Amis le dimanche 20 septembre à compter de 10h et jusqu'à midi. Le coût d'inscription est de 20 $ et l'inscription se fait par la plateforme PowerUp. À Petit Rocher, le camp sera également offert le 20 septembre. Les joueurs ciblés sont de 12 à 16 ans. C'était le sport régional.
1: Ennuagement cet après-midi pour les secteurs du nord-est de la province avec un maximum de 17 degrés. Ce soir et la nuit prochaine, nuageux, 30 % de probabilité d'averse au cours de la nuit, pluie débutant en fin de nuit avec un minimum de 13. Demain jeudi, pluie cessant le matin, 5 mm. Par la suite, nuageux, 60 % de probabilité d'averse, maximum 24 degrés, humidex à 28.
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1: Milieu de semaine, soleil qui est encore là, même si on va le perdre au cours de l'après-midi, mais quand même, c'est une très belle journée. Nous sommes le mercredi 9 septembre et les hits de l'été vous sont présentés par Bathurst et Otaru Sainte-Anne, simplement pour une plus belle expérience. Je vous propose en musique ce midi Danny Boudreau, Crowded House. Vous allez entendre aussi Pierre Guitard, Justin Timberlake, Nickelback. Et on débute le tout avec la Canadienne Serena Ryder. Good morning, Starshine. Bon

0: Pink au hit de l'été sur les ondes de la Superstation. Sandra Landry, toujours avec vous. Je vous souhaite un bon midi. Bon appétit. 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

Ex-Ambassadors avec Renegade sur les ondes de la Superstation, midi 33, les hits de l'été présentés par Bathurst Toyota, rue Sainte-Anne, simplement pour une plus belle expérience. Ici Sandra Landry, on a 15 degrés en moyenne dans le nord-est. Voici Pierre.

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1: Ici Sandra Landry, merci d'avoir été à l'écoute des hits de l'été présentés par Bathurst Toyota, votre concessionnaire pour la région Chaleur et la péninsule acadienne. 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Je vous souhaite de passer un bel après-midi à 15h le 3 à 7 avec Fred Parent. Je serai à l'animation du bingo ce soir 18h30 sur les ondes de CKLE et CJVA. Et je vous retrouve demain matin. Voici Nickelback.

0: d'ennuagement cet après-midi pour les secteurs du nord-est de la province avec un maximum de 17 degrés. Ce soir et la nuit prochaine, nuageux, 30 % de probabilité d'averse au cours de la nuit, pluie débutant en fin de nuit avec un minimum de 13. Demain jeudi, pluie cessant le matin, 5 mm. Par la suite, nuageux, 60 % de probabilité d'averse, maximum 24 degrés, humidex à 28.
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3: Génération. L'été 2026 achève les grosses tournées aussi. Sticks et Chicago complètent la leur cette semaine en Californie. Et CDC débarque en Amérique quelques soirs en septembre. Power Up. Anniversaire de Dave Stewart des Eurythmics, 74 le 9. Et Flashback 1960. 5, 4e numéro 1 des Stones, la légendaire Satisfaction.

The Razor's Edge en septembre 90, c'était déjà le 12e album d'AC/DC tourné en Amérique. Ce mois de septembre, c'est au Parc Jean-Drapeau le 12. Sinon, Toronto, 4 jours plus tard, le 16. Bonne soirée, bon show avec la gang d'AC/DC et bonne fête. Les Eurythmics, le leader, guitariste Dave Stewart, 74 ans, 9 septembre.

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1: Vraiment, ça devait être une belle soirée, cette tournée conjointe de Chicago et Styx tout l'été, complétée ces jours-ci à Inglewood, en Californie. Une petite pause en septembre, ensuite Styx, c'est la tournée canadienne. Oui, à la mi-octobre, Terre-Neuve, Halifax, Moncton, le casino Lac-Lémy aussi à Gatineau et la place Belle de Laval le 26 octobre. Styx et Chicago s'en viennent.

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Et une grande injustice a frappé la famille Fogerty de CCR en septembre 90. Laissez-moi vous raconter ce flashback tantôt avec Proud Mary, aussi numéro 1 de 1992.

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1: Ennuagement cet après-midi pour les secteurs du nord-est de la province avec un maximum de 17 degrés. Ce soir et la nuit prochaine, nuageux, 30 % de probabilité d'averse au cours de la nuit, pluie débutant en fin de nuit avec un minimum de 13. Demain jeudi, pluie cessant le matin, 5 mm. Par la suite, nuageux, 60 % de probabilité d'averse, maximum 24 degrés, humidex à 28.
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1: Septembre 1990, grande injustice dans la famille Fogerty. Tom Fogerty, le grand frère aîné de John, décède à 49 ans des suites d'une tuberculose, complications liées au sida. Elle a contracté le virus lors d'une transfusion sanguine. Fou de même. Il était rentré à l'hôpital pour une opération au dos. Sort de là avec le virus, tuberculose, meurt à 49 ans. C'est en septembre 1990. CCR, Proud Mary, Génération.

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1: Ennuagement cet après-midi pour les secteurs du nord-est de la province avec un maximum de 17 degrés. Ce soir et la nuit prochaine, nuageux, 30 % de probabilité d'averse au cours de la nuit, pluie débutant en fin de nuit avec un minimum de 13. Demain jeudi, pluie cessant le matin, 5 mm. Par la suite, nuageux, 60 % de probabilité d'averse, maximum 24 degrés, humidex à 28.
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1: Bonne fin d'après-midi. Au microphone, Yannick Holmes. Voici vos informations. L'édition 2026 du sondage sur les soins hospitaliers aigus du Conseil de la santé du Nouveau-Brunswick est en cours et les données sont actuellement recueillies auprès de patients de toute la province. Le sondage est mené tous les 3 ans afin d'évaluer la qualité des soins hospitaliers reçus par les patients au Nouveau-Brunswick. Au cours de chaque cycle, plus de 6000 Néo-Brunswickois partagent leur expérience des soins hospitaliers. Son directeur général, Stéphane Robichaud.
2: Ce sondage-là, ça fait maintenant depuis 2010, que périodiquement, aux 3 ans, qu'on répète le sondage. C'est un sondage qu'on fait en collaboration avec la Régie de santé, vitalité et Horizon, avec les deux régies. Alors, c'est pour les gens qui ont eu leur congé de l'hôpital sur une période de 4 mois, avril, mai, juin et juillet. Et les gens qui ont reçu des soins médicaux, chirurgicaux, maternité, de 18 ans et plus, et qui ont passé une nuitée dans une de nos institutions.
1: À ce stade de la collecte de données pour 2026, le taux de participation est plus faible dans les régions de Bathurst, Miramichi et Haut-de-la-Vallée. M. Robichaud affirme que le Conseil de la santé du Nouveau-Brunswick tente d'atteindre le plus grand nombre possible de personnes afin de s'assurer que les résultats soient représentatifs.
2: Ce partage-là est important parce que pour eux, c'est le début de voir c'est quoi les résultats préliminaires et au fur et à mesure que ça se précise, ils sont mis à jour. C'est aussi une chance pour eux de nous donner une certaine rétroaction. Parfois, avec certains cycles, il y a des réponses qui tout d'un coup sont très différentes pour une institution donnée. Et c'est la chance pour les gestionnaires locaux de dire, ben voici pourquoi on pense que ça se passe ou qu'est-ce qui peut expliquer soit une détérioration et parfois c'est des améliorations qu'il y a eu et on peut nous partager de dire, ah bien justement, on a eu des initiatives pour améliorer ces services-là et voici ce que nous, là, nous expliquerait pourquoi ça s'est amélioré.
1: Le pont de la rue Bridge à Bathurst sera complètement fermé à la circulation du 14 au 25 septembre en raison de travaux de reconstruction en cours sur la rue Bridge et l'avenue Miramichi. Les travaux comprennent la reconstruction complète de la chaussée et réfection majeure des réseaux d'aqueducs et d'égouts. Ce projet vise notamment à étendre les services publics vers l'ancien site de l'usine de Bathurst pour soutenir de futurs développements résidentiels et commerciaux. Les détours seront clairement indiqués et les automobilistes sont priés de respecter la signalisation et de prévoir plus de temps pour leur déplacement. Les travaux ont débuté le 18 mai et le chantier complet doit se poursuivre jusqu'à la fin de l'année. Le réseau de santé Horizon annonce qu'il rétablit le port obligatoire du masque dans tous ses hôpitaux et établissements. Cette mesure préventive est lancée en vue de la prochaine saison des maladies respiratoires. Le port d'un masque de qualité médicale est obligatoire en tout temps dans les secteurs où des soins sont prodigués aux patients. Il n'est pas exigé dans les secteurs où on ne prodigue pas de soins aux patients, mais des masques seront disponibles pour les personnes qui souhaitent en porter un. Le réseau de santé Horizon exploite 12 hôpitaux, dont l'hôpital régional de Saint-Jean et l'hôpital de Moncton, et plus d'une centaine d'établissements, cliniques et bureaux médicaux. Et le président américain Donald Trump a signé hier soir de nouveaux décrets pour bloquer l'importation de certains produits canadiens, comme des motos, l'alcool et certains produits laitiers. La signature de ces 5 décrets représente une intensification de la riposte américaine qui fait suite à l'entrée en vigueur des droits de douane de rétention du Canada. Le président américain a également ordonné à l'agence fédérale responsable de superviser l'attribution de contrats gouvernementaux, de retirer tous les biens et services canadiens figurant sur un calendrier des attributions. Plus tôt hier, le premier ministre Mark Carney avait averti que le choix du Canada de prendre ses distances avec les États-Unis ne se ferait pas sans prix, mais que la voie alternative serait bien pire. Et voilà, c'est ce qui complète votre bulletin d'information.
3: Nuageux ce soir avec 30% de...

0: probabilité d'averses au cours de la nuit prochaine, de la pluie qui débute en fin de nuit, avec des nappes de brouillard qui se forment également durant la nuit prochaine, minimum de 13. Demain jeudi, on prévoit de la pluie, cessant le matin, ce sera nuageux par la suite, avec 60% de probabilité d'averses, des nappes de brouillard qui se dissipent le matin. Hauteur prévue de 5 mm avec des vents du sud à 20 km/h, rafales à 40, ça devient d'ouest à 20, avec des rafales à 40 en mi-journée, maximum de 24 et un humidex de 28.
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0: L'indice de feu de ce mercredi, partout dans la province, on est toujours ouvert, donc ce qui signifie que les brûlages sont permis. On ne reporte aucun incendie de forêt sur le territoire au Nouveau-Brunswick. Par contre, on vous invite toujours à consulter le site officiel gnb.ca dans la section indice des feux. Question d'avoir plus de détails et les plus récentes mises à jour. Et vous pouvez également téléphoner à la ligne d'information de brûlage au 1-866-458-8080. Le 1-866-458-8080. 458-8080.
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Fred Parent vous retrouve en ce milieu de semaine. Merci d'être fidèle au poste, comme à chaque jour, du lundi au vendredi pour ce 3 à 7. Alors, sur les ondes de la Superstation 92.9, 94.1 ou via le web au ckle.fm et sur les applications mobiles. Alors, encore une fois, aujourd'hui, on va vous gâter. On va faire des finalistes pour nos nombreux concours. Comme je vous dis, hein, c'est la Superstation, c'est la radio des concours. Il y a notre concours de la rentrée en collaboration avec Calco Technologies qui depuis plus de 20 ans aide les entreprises et les particuliers à tirer le meilleur de leur technologie. 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Une belle tablette de 400$, ça pourrait être vous, notre personne gagnante. Simplement en allant vous inscrire sur notre site web, ckle.fm, et vous avez des chances supplémentaires en jouant avec nous, en épelant des mots que je vous donne. Alors, on va lancer l'appel un petit peu plus tard durant l'émission et à ce moment-là, ben, vous pourrez participer. On va aussi vous parler de notre autre concours, cette fois-ci en collaboration avec le restaurant Pur et Simple. 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Alors, des informations que je vous donne comme ça qui pourraient vous être utiles parce que notre personne finaliste que je vais faire durant l'émission va devoir répondre à une petite question. Et si c'est le cas, ben on va l'inscrire pour le tirage d'une carte cadeau de 100$, encore une fois, qu'on va faire tirer aujourd'hui. On en a 5 à faire tirer en tout. Alors voilà. Et aussi notre concours « Poulais-tu les mettre en ordre » présenté par votre restaurant Saint-Hubert Express de Bathurst. Alors ça, c'est 4 extraits de chansons qu'on vous fait entendre. Vous devez les placer dans le bon ordre chronologique. Tous les détails sur notre site web, ckle.fm, et vous avez jusqu'à 17h30 pour inscrire votre réponse. Je vous rappelle, vous inscrivez simplement le numéro, soit 1, 2 ou 3, et le tour est joué. Je pense qu'on a fait le tour, quand même. Alors, une émission encore bien remplie aujourd'hui. On passe ça du côté musical avec nul autre que Francis de Grandpré. Voici « Si j'avais su ».

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3: 15h19 minutes à notre concours Pourrais-tu les mettre en ordre aujourd'hui? On vous amène dans les années 80 dans le style country. Donc, si jamais vous êtes un fervent connaisseur de ce genre musical, ben écoutez bien ce qui suit. Donc, on a quatre interprète et quatre chansons différentes. Là, dans l'ordre que je vous donne, ça n'a rien à voir nécessairement avec l'ordre chronologique. Vous comprenez bien. Donc, on a A Killing Time avec Clint Black. On a aussi The Dance avec Garth Brooks. Guitar Town avec Steve Earle. Et on a aussi Friend in Low Place avec Garth Brooks. Alors, vous avez trois propositions de choix de réponse qui sont sur notre site web au ckle.fm et vous avez jusqu'à 17h30 pour participer. Vendredi, parmi tous nos finalistes, on va faire tirer un familial 4 pour emporter aux quatre choix du rôtisseur en salle à manger et tout ça, ça vous est offert gracieusement par votre restaurant Saint-Hubert Express de Bathurst. En musique, voici Guillaume Laroche avec La route du retour.

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4: 15h24 minutes et c'est le moment de vous faire participer pour notre concours en collaboration avec le restaurant Pur et Simple. Vous pourriez vous mériter une carte cadeau de 100$. Alors on fait trois finalistes encore une fois aujourd'hui. On est rendu à notre troisième finaliste. Les deux autres qu'on a fait un petit peu plus tôt dans la journée sont Astrid Casey d'Inkerman et Martine Cormier de Petit Rocher. Alors maintenant, on vous invite à nous rejoindre via l'une ou l'autre de nos lignes concours 546-1122 ou le 727-11-22. La Superstation, bonjour.
5: Bonjour.
4: Bonjour, on parle avec qui?
5: Avec Cathy de Caraquet.
4: Alors, bienvenue. Est-ce que vous avez entendu un petit peu les informations qu'on a données un peu sur le restaurant?
5: J'essayais d'entendre la question que tu as nommée. Je vais essayer de te répondre parce que je n'ai pas entendu la question, mais je vais aller sur le pif.
4: Donc, la question est la suivante. C'est en quelle année l'ouverture de la succursale du restaurant de Bathurst?
5: C'est en avril 2000. Peux-tu as la date exacte?
4: Non, l'année. L'année, c'est correct.
5: En 2019.
4: Excellent. C'est parfait. Donc, félicitations, vous êtes éligible. Donc, vous avez une chance sur trois, finalement, de remporter le certificat cadeau de 100$. Donc, je vous invite à rester avec moi. Je vais finaliser votre inscription dans les prochaines minutes.
5: Merci.

0: Nuageux ce soir avec 30 % de probabilité d'averse au cours de la nuit prochaine. De la pluie qui débute en fin de nuit avec des nappes de brouillard qui se forment également durant la nuit prochaine, minimum de 13. Demain jeudi, on prévoit de la pluie cessant le matin. Ce sera nuageux par la suite avec 60 % de probabilité d'averse, des nappes de brouillard qui se dissipent le matin. Hauteur prévue de 5 mm avec des vents du sud à 20 km/h, rafale à 40. Ça devient d'ouest à 20 avec des rafales à 40 en mi-journée. Maximum de 24 et un humidex de 28.
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2: Tennis, le club tennis Chaleur présentera sa 13e classique d'automne unie la fin de semaine du 18 septembre. 53 joueurs, joueuses et équipes sont jusqu'à maintenant inscrits au dernier tournoi de la saison. La date limite pour s'inscrire est ce vendredi à 16h. Pour vous inscrire ou pour plus d'informations, vous pouvez envoyer un message ou contacter Mario Boudreau au 506-545-5463. Au hockey M18 AAA, le camp de sélection du Moose du Nord se poursuivra ce week-end alors qu'il participera au Jamboree de Moncton. L'horaire sera dévoilé prochainement. Du côté du Moose M14, les essais débuteront en fin de semaine, soit samedi et dimanche. Au hockey mineur, le club hockey Chaleur tiendra des essais compétitifs pour l'équipe des Titans Chaleur des niveaux M11 A et B à compter de samedi le 12 septembre. Du côté des niveaux M13 A et B, le camp débutera le 26 septembre et se conclura le 1er et le 2 octobre. Au volleyball féminin, le club volleyball Dynamite tiendra ses essais pour le niveau M15 ce soir de 18h à 20h à la polyvalente Louis-Mayou de Caraquette. Également au volleyball, cette fois-ci masculin, le club nordais offrira une clinique spécialisée en défensive avec Luc Picard le dimanche 20 septembre à la polyvalente W. Alosier de Tracadie. Pour toute question, contactez Noémie Basque au 506-394-5964. Alain Degrasse pour la Superstation.
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0: 15h33 minutes. Ce qui s'en vient dans les prochaines minutes, on a Como avec Rien ne sert de courir. On a aussi Cameron Whitcomb avec Kingdom of Fair. Et si je regarde présentement du côté du Mercure, on a 17 degrés sur la région Chaleur et c'est 15 degrés du côté de la péninsule acadienne.

0: 15h39 minutes et c'est le moment de participer à notre concours en collaboration avec Calco Technologie. 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Alors 546-1122 727-1122, je m'en vais au téléphone à l'instant, la Superstation, bonjour.
1: Bonjour.
0: Bonjour, on parle avec qui?
1: Nancy Smith.
0: Et vous nous appelez de quel endroit?
1: De Brandale.
0: Parfait, donc j'aurais un mot à vous faire épeler. Est-ce que vous étiez bonne en français à l'école?
1: J'ose pas dire non puis avoir une pause, mais
0: j'étais bonne. OK, bon, on va vous mettre à l'épreuve. Donc, voici le premier mot à épeler. Alors, le mot à épeler, c'est le suivant, c'est serrurier.
1: Céleri?
0: Non, serrurier.
1: Serrurier?
0: Serrurier, qui s'occupe des serrures, là. Serrurier.
1: Ah, serrurier, excuse. Je comprenais pas.
0: S-E-R-I-E-U-X. Non, malheureusement. c'était S-E-R-R-U-R-I-E-R.
1: Oh.
0: Mais merci d'avoir tenté. C'est bien. Merci beaucoup. Bon après-midi à vous.
1: Merci. Vous aussi. Bye-bye.
0: Alors, on va y aller avec un autre appel dans quelques secondes. 546-1122, 727-1122 pour tenter votre chance. Donc, on va y aller avec un autre mot, évidemment. Donc, la Superstation, bonjour. La Superstation, bonjour. Alors, la personne a quitté. On va donner la chance à quelqu'un d'autre. À nouveau, 546-1122, 727-1122. La ligne est... Oh, OK. J'allais dire la ligne est libre, mais c'est pas pour longtemps. La Superstation, bonjour.
2: Oui, bonjour.
0: Bonjour, votre nom?
2: Denise Kenny.
0: Parfait, Madame Kenny. Donc, vous êtes prêt à épeler un mot?
2: Oui.
0: Excellent. Donc, le mot à épeler, c'est « paresseux ».
2: P-A-R-E-S-S-E-U-E.
0: C'est parfait. Vous avez une note de 100%.
2: Merci.
0: Donc, là, vous savez, ça vous donne 5 chances supplémentaires. Et si vous réussissez un autre mot, ben vous allez avoir un autre 5 chances supplémentaires. Donc, vous êtes prête?
2: Oui.
0: Excellent. Le prochain, ben, le niveau de difficulté est peut-être un petit peu plus haut. Là, c'est pas un animal qu'on voit souvent dans notre coin. Là, c'est hippopotame.
2: H-I-P-P-O-T-A-E.
0: Je m'excuse, vous êtes avec un cellulaire, hein, ça a coupé, fait que j'ai manqué quelques lettres.
2: Oui, c'est H-I-P-P-O.
0: Oui.
2: P-O-E, I-P-O-P-O-T-A-M-E.
0: C'est bon, OK. Donc là, vous avez 5 chances supplémentaires. Donc, vous êtes rendu à 10. On y va avec un autre mot. Oui. Ben, tiens, on va y aller. Ça aussi, le niveau de difficulté, c'est procrastination. procrastination, c'est le fait de remettre constamment plus tard ce qu'on doit faire aujourd'hui. Hein, ça va un petit peu dans le sens de l'expression remettre remettre au lendemain, là.
2: Procrastination. P-R-O-C-A-S-T-I-N-A-T-I-O-N.
0: Je pense il vous a manqué un R, par exemple. Là. C'est P-R-O-C-R-A-S-T-I-N-A-T-I-O-N.
2: Ah, okay.
0: Mais vous avez quand même 2 mots, donc vous avez 10 chances supplémentaires là, pour le concours. Donc, Mme Kenny, restez en ligne. Je vais prendre vos coordonnées pour vous inscrire là, pour la suite. Merci beaucoup. Et moi, je vais faire d'autres finalistes un petit peu plus tard dans l'émission. On fait une pause de quelques minutes et au retour, Zagata s'amène avec Rien pour rien.
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10: On entend parler beaucoup ces temps-ci de El Niño. Bon, ça, c'est pas les El Niño, c'est pas un phénomène nouveau, mais là on parle de super El Niño et même il y en a qui lui ont donné le surnom de Godzilla. Bon, bref, est-ce que il y a un côté exagéré à tout ça ou est-ce que c'est la réalité? Donc il y a un article ici de Radio-Canada qui nous parle en fait là des prévisions selon Météo Média. Donc l'automne devrait être plus doux que la normale dans une bonne partie de l'est du pays, malgré cette arrivée là, l'arrivée de cet épisode d'El Niño qui s'annonce particulièrement intense au niveau du globe, évidemment. Selon Météo Média, le Québec et l'Ontario connaîtront des températures au-dessus des normales, alors que l'hiver devrait se faire attendre. Et quelques périodes de fraîcheur sont tout de même possibles au Québec et en Ontario. Et le passage de tempêtes automnales ne peut être écarté. Les précipitations devraient par ailleurs être inférieures aux normales saisonnières au cours des prochaines semaines. Et dans les provinces de l'Atlantique, les températures devraient se situer près des normales avec la possibilité qu'elles soient légèrement supérieures. Les systèmes tropicaux pourraient encore remonter vers la région, mais ils devraient être moins nombreux cette année. Selon le météorologue André Monette, les conditions hivernales devraient donc arriver plus tard en 2026. Il prévoit aussi de belles couleurs automnales puisque les arbres ont subi peu de stress durant l'été, c'est-à-dire par l'absence de températures extrêmes. Et l'Organisation météorologique mondiale prévoit de son côté qu'El Niño va continuer de se renforcer au cours des prochains mois et devrait atteindre une très forte intensité. Le phénomène devrait persister jusqu'en février 2027 avec des effets qui pourraient là être plus important durant l'hiver. Donc, comme on dit, le temps nous le dira. Mais si on en croit les prévisions des spécialistes de Météo Média, on devrait avoir quand même un automne doux. Donc, voilà pour ces quelques informations. On a pour vous JP Leblanc dans quelques instants. Et on a aussi Sam B qui sera là un petit peu plus tard, ici même sur la Superstation, dans votre 3-7.

0: vos informations. L'édition 2026 du sondage sur les soins hospitaliers aigus du Conseil de la santé du Nouveau-Brunswick est en cours et les données sont actuellement recueillies auprès de patients de toute la province. Le sondage est mené tous les 3 ans afin d'évaluer la qualité des soins hospitaliers reçus par les patients au Nouveau-Brunswick. Son directeur général, Stéphane Robichaud.
1: Ce sondage-là, ça fait maintenant depuis 2010 que périodiquement, aux 3 ans, qu'on répète le sondage. C'est un sondage qu'on fait en collaboration avec la régie de Santé, Vitalité et Horizon.
0: Et le pont de la rue Bridge à Bathurst sera complètement fermé à la circulation du 14 au 25 septembre en raison de travaux de reconstruction en cours sur la rue Bridge et l'avenue Miramichi. Les travaux ont débuté le 18 mai et le chantier complet doit se poursuivre jusqu'à la fin de l'année. Prochain bulletin complet à 17h.
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3: Nuageux ce soir avec 30% de probabilité d'averse au cours de la nuit prochaine, de la pluie qui débute en fin de nuit avec des nappes de brouillard qui se forment également durant la nuit prochaine, minimum de 13. Demain jeudi, on prévoit de la pluie cessant le matin, ce sera nuageux par la suite avec 60% de probabilité d'averse, des nappes de brouillard qui se dissipent le matin. Hauteur prévue de 5 mm avec des vents du sud à 20 km/h, rafales à 40, ça devient d'ouest à 20 avec des rafales à 40 en mi-journée, maximum de 24 et un humidex de 28.
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3: 16h03 minutes, c'est parti pour la deuxième heure de ce 3 à 7 en ce milieu de semaine, mercredi le 9 septembre. Merci d'être là. C'est Fred Parent qui vous accompagne jusqu'à 18h30 aujourd'hui, jusqu'à la présentation du bingo UCT. On a toujours 17 degrés présentement au thermomètre du côté de la région chaleur et c'est 15 du côté de la péninsule acadienne. Et le soleil qui va se coucher ce soir à 19h48 du côté de Bathurst et à 19h45 du côté de Caraquet. Alors, on poursuit avec nos différents concours. Notre concours Poulais-tu les mettre en ordre, présenté par Saint-Hubert Express de Bathurst. Si vous avez manqué les 4 extraits audio que je vous ai présentés tout à l'heure, je vous les ferai entendre dans quelques instants. Et aussi, par le fait même, je vous invite à rester à l'écoute parce que dans le courant de la prochaine heure, ben, je vais donner la chance à d'autres personnes d'avoir des chances supplémentaires pour notre autre concours, celui en collaboration avec Calco Technologies. Concours de la rentrée où vous pourriez vous mériter une magnifique tablette d'une valeur de 400 $. Alors, nos 4 extraits pour notre concours, pourrais-tu les mettre en ordre? Ce sont des chansons extraites des années de la décennie des années 80.

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1: CJVA. 16h11 minutes et je vous rappelle que notre concours de la rentrée en collaboration avec Calco Technologies vous permet peut-être de remporter une magnifique tablette d'une valeur de 400$. 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Donc, vous voulez tenter votre chance parce que, oui, d'une part, vous pouvez vous inscrire sur notre site web, ckle.fm, mais vous pouvez aussi avoir des chances supplémentaires si vous réussissez à épeler des mots avec nous, donc en ondes. 546-1122 ou le 727-1122. Je vais y aller avec un appel à l'instant. La Superstation, bonjour.
2: Bonjour.
1: Bonjour, on parle avec?
2: Réjeanne Gionnet.
1: Et Madame Gionnet, donc, vous êtes prête pour le mot que je vais vous soumettre?
2: Oui, je vais essayer.
1: Parfait. Donc, est-ce que vous avez peur des aiguilles, vous?
2: Des aiguilles, oui, ça dépend quand vous
1: déplie,
2: je sens,
1: oui. Bon, c'est pas agréable, mais en tout cas, j'espère que vous avez pas peur d'appeler le mot aiguille, parce que c'est le mot que vous devez m'appeler, s'il vous plaît.
2: A-I-G-U-I-L-L-E.
1: Bon, ben, ça a pas fait mal, hein?
2: Non.
1: Ça fait pas mal, moins mal. Bon, vous avez 5 chances supplémentaires, fait que ça, c'est bon. On va y aller avec un prochain magazine.
2: M-A-G-A-Z-I-N-E.
1: Ben, c'est bon. On est rendu à 10, ça va bien. Le prochain, peut-être un petit peu un niveau au-dessus, c'est persévérance.
2: P-E-R-S-E-V-E-R-E-N-C-E.
1: C'est R-A-N-C-E, malheureusement. Mais c'est pas grave, vous avez quand même réussi 2 mots, fait que c'est très bien. Alors, on va vous donner une bonne note quand même, puis on va vous inscrire pour avoir des chances supplémentaires. Et aussi, vous savez que vous pouvez vous inscrire sur notre site web aussi, là.
2: Oui.
1: C'est
2: oui.
1: Bon. Donc, restez en ligne avec moi. Je vais finaliser votre inscription. 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

J'aime beaucoup cette chanson de Sale Barbe. Aé, ça remet de bonne humeur, ça garde notre bonne humeur parce qu'on est déjà de bonne humeur. Donc 16h24 minutes, je vous parle de l'importance de certains gras au niveau du cancer de la prostate, parce qu'on dit que l'alimentation pourrait jouer un rôle dans la santé à long terme des hommes ayant reçu un diagnostic de cancer de la prostate non métastatique. Alors, c'est une étude menée auprès d'environ 5000 patients qui montre notamment une association entre une consommation élevée de gras saturés et animaux et un risque de mortalité plus élevé. C'est les chercheurs dont le professeur David Labbé de l'Université McGill qui ont suivi les participants pendant une période médiane de 12,8 ans. Et les hommes qui consommaient le plus de gras saturé présentaient un taux de mortalité 24% plus élevé que ceux qui en consommaient le moins. Les décès supplémentaires étaient principalement liés aux maladies cardiovasculaires et à d'autres cancers plutôt qu'au cancer de la prostate lui-même. Et à l'inverse, une consommation plus importante de gras monoinsaturé était associé à une diminution de la mortalité, principalement cardiovasculaire. Les modèles statistiques estiment aussi que remplacer une partie des gras animaux par des gras végétaux pourrait réduire la mortalité, toutes causes confondues. Et les chercheurs précisent toutefois que leurs résultats montrent des associations et ne prouve pas qu'un type de gras cause directement une hausse ou une baisse de la mortalité. Ils ne recommandent donc pas d'éliminer complètement les produits d'origine animale. Ils encouragent plutôt une alimentation comprenant davantage de sources végétales, en plus de maintenir un poids santé, de faire de l'activité physique et d'éviter le tabagisme.

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1: Nuageux ce soir avec 30 % de probabilité d'averse au cours de la nuit prochaine, de la pluie qui débute en fin de nuit avec des nappes de brouillard qui se forment également durant la nuit prochaine, minimum de 13. Demain jeudi, on prévoit de la pluie cessant le matin, ce sera nuageux par la suite avec 60 % de probabilité d'averse, des nappes de brouillard qui se dissipent le matin. Hauteur prévue de 5 mm avec des vents du sud à 20 km/h, rafales à 40, ça devient d'ouest à 20 avec des rafales à 40 en mi-journée. Maximum de 24 et un humidex de 28.
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1: La minute sportive de la presse canadienne, tout d'abord au hockey. L'ancien attaquant du Canadien, André Pronovo, est décédé le 8 septembre à l'âge de 90 ans. C'est ce qu'a annoncé l'organisation montréalaise ce matin. L'ancien ailier gauche du tricolore était le sixième en âge parmi les anciens du Canadien. Né le 9 juillet 1936 à Shawinigan Falls, Pronovo a connu une carrière de 10 saisons dans la LNH, dont 5 avec le bleu-blanc-rouge, avec qui il a gravé son nom sur la Coupe Stanley à 4 occasions entre 1956-57 et 1959-60. Pronovo était le grand-père de l'attaquant québécois des Devils du New Jersey, Anthony Manta, qui en sera à une 11e saison dans la LNH en 2026-2027. Au tennis maintenant, Ben Shelton a mis fin au règne de Carlos Alcaraz lors du match qui s'est terminé le plus tard de l'histoire des internationaux de tennis des États-Unis, s'imposant 6-7, 6-1, 6-3, 1-6 et 7-6 au terme d'un duel marathon qui s'est achevé la nuit dernière à 3h33 du matin. Alcaraz qui a ainsi vu sa série de 18 victoires en tournoi du Grand Chelem prendre fin à l'issue d'un affrontement qui a duré 4h28. Au prochain tour, Shelton va affronter son compatriote américain Francis Tiafoe, numéro 11, qui n'a cessé de venir de l'arrière pour battre un autre américain, Alex Mitchelson, 5-7, 3-6, 7-5, 6-3 et 7-6 hier. Au football, l'attente est maintenant terminée. Le coup d'envoi de la saison de la NFL sera donné ce soir. Et pour l'occasion, les Patriots de la Nouvelle-Angleterre vont rendre visite aux Seahawks de Seattle. La rencontre est une reprise du dernier Super Bowl remporté 29-13 par les Seahawks. Et ce n'est que la troisième fois dans l'histoire de la NFL qu'une reprise du Super Bowl a lieu dès la première semaine d'activité. Ça s'était produit pour la dernière fois en 2016, lorsque les Broncos de Denver, champions en titre, avaient battu les Panthers de la Caroline 21-20. La rencontre doit commencer à 20h, heure locale, au Lumen Field de Seattle. Voilà, c'était la minute sportive de la presse canadienne.
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3: 16h42 minutes, notre concours de la rentrée en collaboration avec Calco Technologies de Chipagan et Caraquette, qui est aussi dépositaire autorisé Bel Alliant pour tous vos besoins en cellulaire, internet et télévision. 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Et nous, ben, on va donner des chances supplémentaires à une autre personne de pouvoir avoir des chances là, pour être éligible pour le concours. Je vous rappelle qu'on fait tirer une tablette d'une valeur de 400 $ à la toute fin du concours. Deux façons de faire. Vous pouvez vous inscrire sur notre site web ckle.fm, mais les chances supplémentaires, ben ça se passe ici avec nous au téléphone 546-1122. 727-1122, justement, je m'en vais au téléphone à l'instant. La Superstation, bonjour.
4: Bonjour.
3: Bonjour, on parle avec?
4: Linda Gauvin.
3: Et Mme Gauvin, vous êtes prêt pour épeler un mot?
4: Je vais essayer.
3: Parfait, donc c'est parti. Le mot, c'est atterrir.
4: Atterrir?
3: Oui.
4: A-T-T-E-R-R-I-R.
3: Ben, c'est parfait, ça. 100%. Alors, vous avez 5 chances de plus. On continue comme ça. Vous avez pu aller jusqu'à 5 mots. Donc, le deuxième, vous êtes prête?
4: Certain.
3: Alors, c'est hérisson.
4: H-E, accent aigu.
3: Oui.
4: R-I-S-S-O-N.
3: C'est très bon. Un autre 100%. On est rendu à 10 chances supplémentaires. On y va avec un troisième?
4: Oui.
3: Épouvantail.
4: E, accent aigu.
3: Oui.
4: P-O-U-V-A-N-T-A-I-L.
3: Ben, c'est bon. On est rendu à 15. Ça va très, très bien. On poursuit avec échymose. C'est un petit peu plus difficile, celui-là.
4: Échymose. Oui. E, C, C-C.
3: Et je dois vous arrêter en partant, c'était un O. Yes. C'était O-E, comme le mot œuf, dans le fond, œsophage. Donc, mais quand même, vous avez réussi trois mots, et ce qui vous donne 15 chances supplémentaires. Donc, je vais vous garder avec moi sur la ligne parce que je vais finaliser votre inscription. Et encore une fois, merci d'avoir participé. C'était notre dernière personne finaliste pour la journée. Mais je vous rappelle, on continue à faire des finalistes comme ça jusqu'à la fin du concours. Et qui sait, ben peut-être que vous serez la personne gagnante qui va se mériter une tablette d'une valeur de 400 $ offerte par Calco Technologies.

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5: 16h50 minutes, ben la journée n'est pas terminée, l'après-midi oui, et c'est Fred Parent qui vous raccompagne jusqu'à la maison, jusqu'à 18h30 en fait, parce que le mercredi à la présentation du bingo UCT à 18h30, et en attendant, ben nous on se dirige vers les nouvelles, bulletin complet de 17h, et pour nous y conduire, on a la voix de Davy avec Comme des fous, et en réserve François Lompré avec La lune est pleine.

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0: sceptiques, plus de 6 000 Néo-Brunswickois partagent leur expérience des soins hospitaliers. Son directeur général, Stéphane Robichaud.
1: Ce sondage-là, ça fait maintenant depuis 2010, que périodiquement, aux 3 ans, qu'on répète le sondage. C'est un sondage qu'on fait en collaboration avec la Régie de Santé Vitalité et Horizon, avec les deux régies. Alors, c'est pour les gens qui ont eu leur congé de l'hôpital sur une période de 4 mois, avril, mai, juin et juillet. Et les gens qui ont reçu des soins médicaux, chirurgicaux, maternité, de 18 ans et plus, et qui ont passé une nuitée dans une de nos institutions.
0: À ce stade de la collecte de données pour 2026, le taux de participation est plus faible dans les régions de Bathurst, Miramichi et Haut-de-la-Vallée. M. Robichaud affirme que le Conseil de la santé du Nouveau-Brunswick tente d'atteindre le plus grand nombre possible de personnes afin de s'assurer que les résultats soient représentatifs.
1: Ce partage-là est important parce que pour eux, c'est le début de voir c'est quoi les résultats préliminaires et au fur et à mesure que ça se précise, ils sont mis à jour. C'est aussi une chance pour eux de nous donner une certaine rétroaction. Parfois, avec certains cycles, il y a des réponses qui, tout d'un coup, sont très différentes pour une institution donnée. Et c'est la chance pour les gestionnaires locaux de dire, ben voici pourquoi on pense que ça se passe ou qu'est-ce qui peut expliquer soit une détérioration et parfois c'est des améliorations qu'il y a eu et on peut nous partager de dire, ah bien justement, on a eu des initiatives pour améliorer ces services-là et voici ce que nous, là, nous expliquerait pourquoi ça s'est amélioré.
0: Le pont de la rue Bridge à Bathurst sera complètement fermé à la circulation du 14 au 25 septembre en raison de travaux de reconstruction en cours sur la rue Bridge et l'avenue Miramichi. Les travaux comprennent la reconstruction complète de la chaussée et réfection majeure des réseaux d'aqueducs et d'égouts. Ce projet vise notamment à étendre les services publics vers l'ancien site de l'usine de Bathurst pour soutenir de futurs développements résidentiels et commerciaux. Les détours seront clairement indiqués et les automobilistes sont priés de respecter la signalisation et de prévoir plus de temps pour leur déplacement. Les travaux ont débuté le 18 mai et le chantier complet doit se poursuivre jusqu'à la fin de l'année. Le réseau de santé Horizon annonce qu'il rétablit le port obligatoire du masque dans tous ses hôpitaux et établissements. Cette mesure préventive est lancée en vue de la prochaine saison des maladies respiratoires. Le port d'un masque de qualité médicale est obligatoire en tout temps dans les secteurs où des soins sont prodigués aux patients. Il n'est pas exigé dans les secteurs où on ne prodigue pas de soins aux patients, mais des masques seront disponibles pour les personnes qui souhaitent en porter un. Le réseau de santé Horizon exploite 12 hôpitaux, dont l'hôpital régional de Saint-Jean et l'hôpital de Moncton, et plus d'une centaine d'établissements, cliniques et bureaux médicaux. Et le président américain Donald Trump a signé hier soir de nouveaux décrets pour bloquer l'importation de certains produits canadiens, comme des motos, l'alcool et certains produits laitiers. La signature de ces 5 décrets représente une intensification de la riposte américaine qui fait suite à l'entrée en vigueur des droits de douane de rétention du Canada. Le président américain a également ordonné à l'agence fédérale responsable de superviser l'attribution de contrats gouvernementaux, de retirer tous les biens et services canadiens figurant sur un calendrier des attributions. Plus tôt hier, le premier ministre Mark Carney avait averti que le choix du Canada de prendre ses distances avec les États-Unis ne se ferait pas sans prix, mais que la voie alternative serait bien pire. Et voilà, c'est ce qui complète votre bulletin d'information.
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3: Nuageux ce soir avec 30% de probabilité d'averse au cours de la nuit prochaine, de la pluie qui débute en fin de nuit avec des nappes de brouillard qui se forment également durant la nuit prochaine, minimum de 13. Demain jeudi, on prévoit de la pluie cessant le matin, ce sera nuageux par la suite avec 60% de probabilité d'averse, des nappes de brouillard qui se dissipent le matin. Hauteur prévue de 5 mm avec des vents du sud à 20 km/h, rafales à 40, ça devient d'ouest à 20 avec des rafales à 40 en mi-journée. Maximum de 24 et un humidex de 28.
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17h09 dans votre 3 à 7 de ce milieu de semaine, mercredi le 9 septembre. Fred Parent qui vous raccompagne jusqu'à la maison, jusqu'à 18h30 sur les ondes de la superstation 92.9-94.1. On a du Félix Lemelin qui s'amène dans quelques instants avec Je ferme la porte. Élie Dupuis un petit peu plus tard avec Mêmes erreurs. Et moi, je vous fais un petit rappel pour vous dire qu'il vous reste un petit peu moins de 20 minutes pour participer à notre concours. Poulais-tu les mettre en ordre? Aujourd'hui, on fait d'autres finalistes. Alors, simplement en plaçant dans le bon ordre chronologique 4 extraits de chansons et des chansons qui sont tirées des années 80 aujourd'hui dans le style country. Alors, probablement que vous les connaissez et je vous fais entendre justement ces 4 extraits à l'instant même.

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3: 17h18, Apple dévoile l'iPhone Duo à, et là, je dois vous dire, la mâchoire m'a presque décroché, 2 999 $. Et les internautes s'insurgent contre le prix qui est exorbitant. Donc, Apple qui a finalement présenté son premier iPhone pliable, baptisé l'iPhone Duo. L'appareil qui sera offert en précommande à partir du 16 octobre prochain est disponible dès le 23 octobre à un prix de départ. Là, de 2 999 $ au Canada, un prix qui fait réagir. Une fois déplié, l'appareil offre un écran de 7,6 pouces conçu pour visionner du contenu, jouer ou accomplir plusieurs tâches à la fois. Et refermé, il devient un iPhone compact avec un écran extérieur de 5,4 pouces qui se glisse en poche. Et l'iPhone Duo sera proposé en version de 256 Go, 512 Go, 1 TO et 2 TO, dans les teintes blanc étoilé et ciel nocturne. Jusqu'ici, tout est normal. Et sur les réseaux sociaux, c'est pas la technologie du Duo qui fait réagir, mais bien son prix, jugé carrément déraisonnable par des internautes. Des exemples de commentaires, là, l'iPhone Duo coûte 3 199 $ avec 2 TO de stockage. Oui, parce que c'est selon les options, là. C'est ce que lance un internaute sur la plateforme X, utilisant une photo du streamer québécois XQC, vraisemblablement sous le choc. Et imaginez payer 2 000 $ pour l'iPhone Duo quand je peux juste payer 300 $ pour un iPad, s'exclame un autre. 2 000 $, 3 000 $ pour un téléphone dans cette économie. Tranche plusieurs autres utilisateurs. Et à qui s'adressent les téléphones pliables à part l'effet gadget? Sérieusement, se demande un autre. C'est pas un peu la même chose que le téléphone pliable de Samsung, dit un autre utilisateur sur X. Donc, voulez-vous des commentaires comme ça? Il y en a plein. Il est même difficile, en fait, de trouver des réponses enthousiastes envers l'iPhone Duo. Le commentaire positif qui revient le plus souvent concerne les transitions de l'interface. Je vous dirais, c'est à peu près le seul point fort. Mais c'est un, pensez-y bien, là, c'est un bon investissement. Hein? 3 000 $ US pour cet appareil. Je pense que je vais passer mon tour.

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2: Tennis, le club Tennis Chaleur présentera sa 13e classique d'automne unie la fin de semaine du 18 septembre. 53 joueurs, joueuses et équipes sont jusqu'à maintenant inscrits au dernier tournoi de la saison. La date limite pour s'inscrire est ce vendredi à 16h. Il y aura 5 catégories, soit les simples féminins et masculins, ainsi que les doubles féminins et masculins et le junior sous 16 ans. Pour vous inscrire pour plus d'informations, vous pouvez contacter Mario Boudreau au 506-545-5463. Au hockey M18-AAA, le camp de sélection du Moose du Nord s'est entamé la fin de semaine dernière et se poursuivra ce week-end alors qu'il participera au Jamboree de Moncton. L'horaire sera dévoilé prochainement. La fin de semaine suivante, l'équipe disputera deux matchs préparatoires au centre régional Keith Irving face à l'équipe de Mount Academy. L'équipe sera ensuite officiellement annoncée. Du côté du Moose M14, les essais débuteront en fin de semaine, soit samedi et dimanche. Le premier groupe sautera sur la glace de 12h50 à 13h50, alors que le second groupe y sera de 14h à 15h, et cela pour les deux jours. 34 joueurs et deux gardiens tenteront de se tailler une place pour la saison 2026-2027. Au hockey mineur, le club Hockey Chaleur tiendra des essais compétitifs pour l'équipe des Titans Chaleur des niveaux M11, A et B à compter de samedi, le 12 septembre prochain. Les deux équipes seront annoncées les 25 et 26 septembre prochains. Du côté des niveaux M13, A et B, le camp débutera le 26 septembre et se conclura le 1er et le 2 octobre pour les niveaux A et B respectivement. Au volleyball féminin, le club volleyball Dynamite tiendra ses essais pour le niveau M15 ce soir de 18h à 20h à la polyvalente Louis Mayeux de Caraquet. Ensuite, ce sera au tour des niveaux M13 et M14. Pour le M13, ils auront lieu demain en fin d'après-midi de 17h à 18h30. Ensuite, le M14 sera sur le terrain de 18h45 à 20h15. Les essais auront lieu à l'école Larouche. Lors de la même soirée, les essais du M16 et du M17-M18 seront tenus à la polyvalente W. Alauzier de Tracadie. Également, au volleyball, cette fois-ci masculin, le club Nordais offrira une clinique spécialisée en défensive avec Luc Picard le dimanche 20 septembre à la polyvalente W. Alauzier de Tracadie. Le M14 sera offert à 13h et le M16-M18 à 15h. Les places sont limitées. Pour toute question, contactez Noémie Basque au 506-394-5964. Et finalement, au soccer, Soccer Nouveau-Brunswick tiendra une première semaine de ses camps d'identification du 18 au 22 septembre. 8 communautés seront les hôtes de ces camps. Dans la péninsule acadienne, il sera offert à l'école La Villa des Amis le dimanche 20 septembre à compter de 10h et jusqu'à midi. Le coût d'inscription est de 20 $ et l'inscription se fait par la plateforme PowerUp. À Petit Rocher, le camp sera également offert le 20 septembre. Les joueurs ciblés sont de 12 à 16 ans. C'était le sport régional.
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3: 17h41, c'est le moment de vous dévoiler quelle était notre bonne réponse à notre concours. Pouvais-tu les mettre en ordre aujourd'hui en ce mercredi 9 septembre? Donc, c'était la réponse numéro 1. On avait Guitar Tone avec Steve Hull, 1986. Killing Time avec Clean Black, 1989. The Dance avec Garth Brooks, 1990. Et sorti un peu plus tard, là, en cette même année de 1990, la chanson Friends in Low Place avec nul autre que Garth Brooks. Alors, félicitations si vous avez inscrit la réponse numéro 1. Vous êtes éligible pour le tirage de vendredi. Je vous rappelle qu'on va faire tirer un Familial 4 pour emporter ou 4 choix du rôtisseur en salle à manger. Et ça, c'est offert par votre restaurant Saint-Hubert Express de Bathurst. Un petit peu plus tard, je vais vous dévoiler aussi la réponse pour, non pas la réponse, mais je vais faire le tirage pour un autre concours qu'on vous a présenté aujourd'hui parmi nos 3 finalistes pour la promotion du restaurant Pur et Simple. Alors, on a un certificat cadeau de 100$, encore une fois, à faire tirer parmi nos 3 finalistes du jour. Alors, j'aurai l'occasion de vous dévoiler le nom de la personne gagnante là, d'ici 18h. Pour l'instant, on se rappelle ce souvenir de Garth Brooks, voici Friends in Low Place.

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1: 17h49, vous savez, jusqu'au 11 septembre, on a le concours en collaboration avec le restaurant Pur et Simple où on a 5 cartes cadeaux de 100$ à faire tirer. Donc, une carte cadeau de 100$ par jour. On a fait encore une fois 3 finalistes depuis le début de la journée aujourd'hui. Alors, les gens qui devaient répondre à une question en lien avec le restaurant. Et moi, j'ai les 3 noms ici qui sont inscrits sur des papiers de même dimension. Je lève la tête vers le haut, je brasse le tout. Alors, je brasse. Et voilà, donc, notre personne gagnante d'aujourd'hui, il s'agit de Martine Cormier de Petit Rocher. Alors, félicitations à Martine Cormier de Petit Rocher qui est notre gagnante du jour. Elle se mérite une carte cadeau de 100$, gracieuseté du restaurant Pur et Simple. Et on va continuer de faire d'autres finalistes ainsi qu'une autre personne gagnante pas plus tard que demain.
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0: Nuageux ce soir avec 30 % de probabilité d'averse au cours de la nuit prochaine. De la pluie qui débute en fin de nuit avec des nappes de brouillard qui se forment également durant la nuit prochaine, minimum de 13. Demain jeudi, on prévoit de la pluie cessant le matin. Ce sera nuageux par la suite avec 60 % de probabilité d'averse, des nappes de brouillard qui se dissipent le matin. Hauteur prévue de 5 mm avec des vents du sud à 20 km/h, rafales à 40. Ça devient d'ouest à 20 avec des rafales à 40 en mi-journée. Maximum de 24 et un humidex de 28.
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12: C'est déjà tout pour ce 3 à 7 en ce mercredi 9 septembre. Fred Parent qui vous accompagnait depuis 15 heures cet après-midi. Encore une fois, demain, on sera de retour avec d'autres concours, d'autres finalistes. On vous invite à être bien branchés avec nous sur la Superstation et aussi dans quelques instants, à 18h30, la présentation du bingo UCT. Alors, vous pourriez gagner gros. Je vous souhaite évidemment bonne chance. Bonne fin de journée tout le monde et on se dit à demain.

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0: Mesdames, Messieurs, bonsoir. Bienvenue au Bingo UCT. Mon nom est Sandra Landry. Good evening, everyone. Welcome to the UCT Bingo. My name is Sandra Landry, and I'll be your host for this evening. La partie mise tôt pour commencer sur la carte noire avec une balle frime. Deux lignes seulement pour 500 $ Early bird game on the black card with a wild ball. Two lines only for $500. Bonne chance. Good luck. G51, G51. Il s'agit de la balle frime, it's the wild ball. S'il vous plaît, poinçonnez tous les numéros qui se terminent avec un 1. Please dab all numbers ending with a 1. On vous donne une minute pour le faire. We will give you a minute to do so.
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Félicitations, congratulations, Claudine Robichaud. Maintenant, la partie 1 sur la carte bleue autour du centre pour 300 $. Game number 1 on the blue card, round the free for $300. La balle chanceuse de ce soir est le G51. The lucky ball tonight, G51. Bonne chance, good luck. E26, I26.

Félicitations, congratulations d'Elanda Roussel et Fernande Doiron. Partie 2 sur la carte orange, deux lignes au ning et les quatre coins pour 300 $. Game number 2 on the orange card, two lines or one line and four corners for $300. Bonne chance, good luck. I-20.

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We have the possibility of a winner. Et nous avons un gagnant. We have a winner.

Félicitations, congratulations, Shelley Wafer. Maintenant, la partie 3 sur la carte verte, deux lignes winning et les quatre coins pour 300 $. Game number 3 on the green card, two lines or one line and four corners for 300 $. Bonne chance, good luck. B7.

Félicitations, congratulations, Yvette Austin, Léonard Couture et Justine Savoie. On poursuit avec la partie 5 sur la carte rose. Deux lignes ou une ligne et les quatre coins pour 300 $. Game number 5 on the pink card. Two lines or one line and four corners for 300 $. Bonne chance, good luck. B3.

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We have the possibility of a winner. Et nous avons un gagnant. We have a winner.

Félicitations, congratulations, Haley Isaac, Normand Robichaud, Lucie Comeau et Claudine Robichaud. Maintenant, la partie 6 sur la carte grise, deux lignes ou une ligne et les quatre coins pour 300 $. Game number 6 on the gray card, two lines or one line and four corners for $300. Bonne chance, good luck. B10.

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We have the possibility of a winner. Et nous avons un gagnant. We have a winner.

Félicitations, congratulations, Julie Haché. Et nous avons une autre gagnant, pour la partie 5, Camille Godin. Voilà. Alors, on poursuit maintenant avec notre prochaine partie. C'est la partie 7 sur la carte Verlim, la partie hantée, Crazy Tea, partie progressive pour 500 $. Game number 7 on the lime green card, the Crazy Tea, the progressive game for 500 $. Bonne chance, good luck. Et bien important de poinçonner tous les numéros, car nous allons jouer la pleine carte sous la même carte. Please double numbers as we will play the full card game on the same card. Au 70, au 70,

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We have the possibility of a winner. Et nous avons un gagnant. We have a winner.

Félicitations, congratulations, Pierrette Guitard. La partie numéro 7 est maintenant terminée. Game number 7 is now over. On poursuit avec la partie pleine carte, toujours sur la carte Verlim, c'est la partie 8. Partie pleine carte, 5 000 en 49 numéros ou moins, 1 000 en 50 numéros ou plus. Game number 8 on the lime green card, the full card game, $5,000 in 49 numbers or less, $1,000 in 50 numbers or more. Bonne chance, good luck. B15. B15. E30, I30.

Félicitations, congratulations, Jocelyne Hébert. Nous allons faire une courte pause pour nous assurer que nous n'avons pas d'autres gagnants. We'll take a short break just to be sure that we have no other winners.

Alors, nous ne prendrons plus d'appels. We will not take any more calls. Merci à tous d'avoir joué au Bingo UCT. Thank you, everyone, for playing UCT Bingo. Bonne soirée. Good evening. Thank you.

0: Nuageux ce soir avec 30 % de probabilité d'averse au cours de la nuit prochaine. De la pluie qui débute en fin de nuit avec des nappes de brouillard qui se forment également durant la nuit prochaine, minimum de 13. Demain jeudi, on prévoit de la pluie cessant le matin. Ce sera nuageux par la suite avec 60 % de probabilité d'averse, des nappes de brouillard qui se dissipent le matin. Hauteur prévue de 5 mm avec des vents du sud à 20 km/h, rafales à 40. Ça devient d'ouest à 20 avec des rafales à 40 en mi-journée. Maximum de 24 et un humidex de 28.
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1: Nuageux ce soir avec 30 % de probabilité d'averse au cours de la nuit prochaine, de la pluie qui débute en fin de nuit avec des nappes de brouillard qui se forment également durant la nuit prochaine, minimum de 13. Demain jeudi, on prévoit de la pluie, cessant le matin, ce sera nuageux par la suite avec 60 % de probabilité d'averse, des nappes de brouillard qui se dissipent le matin.